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0: solution,
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1: Bah ouais.
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1: Bonjour à tous, bonjour à toutes. Aujourd'hui, une émission dédiée à la musique du compositeur, guitariste, improvisateur Thomas Barrière. Je cite son site internet. Pouvant passer du pur expérimental à une pop éthérée, Thomas mêle matière sonore et mélodie, improvisation et composition, croisant les fers avec le spectacle vivant et le cinéma.
2: Récemment installé à Sauve, au pied des Cévennes, nous l'avons contacté avec pour projet de faire sonner sa musique dans son nouvel environnement de vie, via la radio, dans la mer des rochers, au-dessus du village de Sauve.
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2: Tous les détails de ce rendez-vous en partenariat avec l'Horizon des événements sont sur le site de Radio Escapade à la page de l'émission Vertigo et sur le compte Instagram de l'Horizon des événements. Bonne écoute!

0: Voilà, c'était la musique de Thomas Barrière dans cet épisode qui lui était dédié. Nous vous donnons rendez-vous pour la dernière émission de cette première saison de l'émission Vertigo, le 16 juin, dans un épisode de circonstance intitulé « Défaite de la musique ». À bientôt.
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0: Allez, on débute cet agenda culturel avec quelques communiqués. On démarre avec l'appel à bénévoles de ACOSOR, les amis du collectif Solidarité Réfugiés de Saint-Hippolyte-du-Fort, qui fait un appel à bénévoles pour accompagner les réfugiés de Saint-Hippo vers la Croix-Rouge de Quissac lors des distributions alimentaires les mardis après-midi. Il faut avoir plus de 18 ans et posséder le permis de conduire. Aucune compétence autre n'est requise. Vous êtes là pour être présent humainement. Vous ne serez pas seul pour ce transport solidaire. Un ou deux autres bénévoles de l'asso seront présents également. Ils cherchent également des personnes pour des trajets ponctuels vers des rendez-vous médicaux, pour accompagner les réfugiés à des rendez-vous médicaux. Si vous êtes intéressé, si vous souhaitez participer, donner du temps, vous pouvez les contacter par mail ACOSOR, ACOSOR, @mailo.com. Sinon, demain se tient, ce mercredi 20 mai, donc à 19h, se tient une réunion d'information pour le lancement d'un groupe d'éclaireurs de France à Saint-Hippolyte-du-Fort. C'est à la salle des Mains-Douches demain, mercredi à 19h. Sera invité ce jour-là Guillemette Michel Vion, qui a relancé un groupe éclé à Montpellier il y a 4 ans, pour partager son expérience. Les sujets qui seront abordés lors de cette réunion d'information, tout d'abord, qu'est-ce que le scoutisme, les aspects pratique et pédagogique, comment se passe une année pour les jeunes, les activités, les week-ends, les camps, etc. Comment se passe une année pour l'équipe pilote, la logistique, la gestion du matériel, la compta, etc. Et enfin, la constitution d'une équipe pilote temporaire pour le lancement, 3 ou 4 parents motivés pour travailler ensemble de juin à septembre. Voilà, sachant qu'il n'y a pas de groupe déclé sur le secteur, ou que, en tout cas, ceux qui sont présents sont déjà complet. C'est une occasion pour tester le scoutisme. Le secours catholique Cévennes Viganaise organise sa traditionnelle braderie de printemps. C'est à partir d'aujourd'hui jusqu'à jeudi. C'est de 9h à 18h sous les halles du Vigan. Vêtements, linge, brocante et le tout à petit prix. Pour rappel, la boutique qui est place du marché est actuellement fermée. Les dons peuvent être faits durant la braderie. Et les bénévoles seront aussi les bienvenus, puisque toute personne qui a du temps à offrir, des compétences ou juste l'envie d'être utile, peut contacter le secours catholique ou venir rencontrer l'équipe durant cette braderie. Exposition à présent avec pas mal d'expositions au château d'Assas, à la médiathèque du Pays Viganais. Jusqu'au 19 juin, il y a l'exposition Men Who Sold the World, c'est de Damien Fragnon. Autre exposition, c'est dans le cadre des Éclats de Lyre, c'est jusqu'au 31 mai, c'est Nom d'un insecte, ce sont des illustrations de Mathilde Magnan. Et à partir de demain, il y aura Carapace à plumes, une exposition participative pour enfants sauvages de Gaël Allard et qui sera visible jusqu'au 31 mai. Voilà, ces trois expositions se tiennent au château d'Assas au Vigan. Sinon, à Ganges, l'association De l'autre côté accueille une exposition jusqu'au 24 mai. C'est l'exposition Le Palimpseste révélé qui réunit 3 artistes autour d'une démarche hybride inédite. Elle propose une rencontre à part égale entre le duo d'artistes numériques Frédéric Durieux et Nathalie Hérin et l'artiste peintre Anne Bataille. L'œuvre finale appartient aux 3 artistes et s'aborde en 3 temps. De loin, on saisit l'œuvre dans son ensemble, le sujet qui se dessine et l'harmonie globale née de la rencontre entre l'image numérique et la peinture. De près, le regard entre dans le détail, on y découvre à la fois la matière déposée par la peinture et les fragments minutieux du montage numérique qui réapparaissent sous les couches de peinture. Et enfin, à travers l'écran, en utilisant une application sur un smartphone, la réalité augmentée dévoile la strate invisible. Le tableau prend vie, s'anime et les éléments photographiques se mettent en mouvement en musique. On passe aux ateliers à présent avec justement de l'autre côté à Ganges, il y a les ateliers art plastique pour les enfants qui se tiennent les mercredis. Il y a le chœur de rue qui est la chorale de rue qui se réunit les mercredis à 18h. Il y a un atelier écouter s'exprimer avec Magali Vantard avec une participation de 5 ou 10 euros. Il faut s'inscrire 3 jours à l'avance. Donc vous êtes toujours à temps puisque c'est ce 22 mai de 18h30 16h30 à 20h, et autour du thème « S'affirmer sans agressivité, c'est pour les ados et les adultes ». Un numéro de téléphone pour s'inscrire, le 06 18 817 017. Et sinon, il y aura un atelier lab de chant spontané, dimanche 31 mai de 14h à 17h, pour explorer vos mondes intérieurs grâce à l'improvisation vocale, le mouvement et les sensations. C'est pour tout adulte qui aime le mouvement et a envie d'oser sa voix. Les réservations et inscriptions se font 7 jours avant. C'est le 31 mai, donc vous avez le temps. Vous êtes dans les temps. Et donc, vous pouvez contacter Sophie Gourjon au 06 03 70 92 11. On reste sur Ganges pour d'autres ateliers avec la Bougeotte, cette fois-ci place Fabre d'Olivet. Qu'est-ce que je vais vous annoncer, dans quel ordre? L'atelier cuisine parents-enfants, c'est le mercredi de 10h30 à 11h30. L'atelier dessin avec Sveta, c'est le mercredi de 14h à 15h30. Les ateliers langue des signes avec Juliette pour les ados et adultes, c'est les mercredis de 17h à 18h30. Il y aura un groupe de parole pour les parents de 18h à 19h le vendredi 22 mai avec Marion qui est psychologue et Manu qui est psychomotricienne. Il y aura également un atelier cuisine adulte avec la préparation et dégustation d'un repas semi-gastronomique avec Alexiane ce vendredi 22 mai de 18h à 22h avec une participation de 10€. C'est sur réservation au 04 99 54 44 29. Et sachez qu'il y aura également un atelier répit parental avec des massages AMA assis par Mélanie, et c'est ce 20 mai, ce mercredi. Mais voilà pour les ateliers. Un tour du côté de la petite base, place 4 Phages au Vigan, qui nous annonce pour ce soir, à partir de 19h à la petite base, c'est proposé par le planning familial Sud-Cévennes, c'est un rencard féministe, voilà, moment convivial ouvert à tous, entre discussion et animation. Viens avec tes questions, tes propositions, de quoi grignoter si tu peux. Il y aura des boissons à prix libre sur place en soutien au local. C'est donc ce soir pour ce rencard féministe dès 19h à la petite base du Vigan. Sinon, la petite base propose ce samedi 23 mai un atelier de libération de smartphones. Vient dès 14h contre le capitalisme de surveillance, les GAFAM et leur monde. Découvre comment virer Google, les pisteurs et remplacer tout ça avec des apps libres et sécurisées du mieux possible. C'est donc à la petite base, c'est ce samedi 23 mai. Le Festival du Vivant en Cévennes se déroule jusqu'au 30 mai prochain en itinérance dans les vallées cévenoles. C'est le CPIE du Gard qui est coporteur de ce projet avec le syndicat des Hautes-Vallées cévenoles, du Parc National des Cévennes et les écologistes de Lezières. Un programme riche avec des activités nature, des spectacles, des expos, des ateliers, des projections, des rencontres. Et vous pouvez retrouver tout le programme et les infos pratiques sur le site biosfera-cévennes.fr. Actuellement à Sauve, il y a un chapiteau qui est dressé. C'est le chapiteau de la compagnie Les Rois Vagabonds qui propose leur spectacle à Sauve jusqu'au 24 mai prochain. Leur spectacle, c'est Concerto pour deux clowns. Un spectacle pour toutes et tous à partir de 6 ans qui traverse le clown, le cirque et la musique classique. Vous pouvez retrouver les détails et réserver vos places sur leur site internet lesroisvagabonds.com. Sinon, à Montpellier, au Jam, tous les jeudis soirs à 18h30, c'est l'histoire du jazz et des musiques populaires. Et pour ce 21 mai, c'est la musique des cultes afro-cubains. Et c'est Jérôme Violet qui anime cette conférence. Sinon, au niveau concert au Jam à Montpellier, jeudi 21 mai, c'est la paillote numéro 3 avec dès 18h30. Le GEM, qui fête ses 20 ans et donc... Ensuite, à 20h, concert avec Love Report, c'est de la soul. Adjamo, c'est de la musique africaine. Et Kanazoe Orchestra Afrobeat, c'est entre Afrobeat et Hip-Hop. L'entrée est libre. Vendredi 22 mai, toujours au Jam. À partir de 20h, c'est la paillote numéro 4 avec Silex pour de la chanson slamée World Urban. Jam A Cap, c'est un groupe vocal a cappella, et Rafu pour un bal psychédélique. L'entrée est libre. Du côté de la médiathèque Lucie Aubrac de Ganges, ce jeudi 21 mai, à partir de 15h, il y a un vernissage d'une exposition vivante, Des masques et moi, présentée par les élèves de la classe du dispositif Ulysse du collège Louise Michel, les élèves de la classe FLS, français langue secondaire du collège Louise Michel, les anciens et anciennes de la maison de retraite Les Dominicaines, et l'équipe enseignante, accompagnante, animatrice et bibliothécaire Delphine, Nathalie, Eric, Cécile et Gaël. Ce sera suivi à 18h30 par un spectacle, l'histoire des trois mousquetaires racontée en une demi-heure. C'est la compagnie AFAG. Et donc les deux comédiens racontent la célèbre histoire des trois mousquetaires tirée du roman d'Alexandre Dumas, plus de 3000 pages. En une demi-heure, un vrai défi. La compagnie AFAG nous fait revivre les duels virevoltants de D'Artagnan, la démesure d'Athos, la bonhomie de Porthos, l'esprit d'Aramis, la fausse candeur de Constance. Le rythme est spectaculaire. Entre deux combats à l'épée acrobatique et déjantée, les joutes deviennent verbales, juste le temps de reprendre son souffle. C'est pour toute la famille, ça dure une heure. Rendez-vous pour ce rendez-vous spectacle, théâtre de rue, humour et acrobatie. C'est sur réservation auprès de l'équipe de la médiathèque, soit par téléphone, soit par mail, soit directement à la médiathèque. Et donc, vous pouvez aller réserver tout de suite. C'est ce jeudi 21 mai à 18h30. Sinon, l'équipe de Omazette à Saint-Laurent-le-Minier propose ce vendredi 22 mai le groupe Chacana qui nous entraînera dans l'univers des musiques latines. Et avant le concert, pour se restaurer, il y aura les amis du Salé qui nous régaleront avec leurs délicieux rougail saucisse. Donc, un point sur le programme, 18h, ouverture du bar, 19h, le rougail saucisse. Avec réservation sur place à partir de 18h30, les places sont limitées. Et à 20h, chaque année en concert, c'est gratuit. Il y aura un passage du chapeau pour les artistes. Un tour du côté du Festival de la Dinette, le festival jeune public organisé par Bouillon Cube. Ils seront ce jeudi 21 mai à 19h au lycée Jean Jaurès à Saint-Clément-de-Rivière. C'est la compagnie Le Cri des Veaux qui jouera le spectacle Eddy. C'est à partir de 10 ans, l'entrée est à 3 euros. Vendredi 22 mai à 19h, ils seront à la scène en Grand Pic Saint-Loup à Saint-Gély-du-Fesque. C'est un spectacle à partir de 4 ans, c'est la compagnie Mélie Mélodie qui jouera Nos Jours de Fête. C'est un spectacle musical. Ce samedi 23 mai à 11h, c'est la compagnie Amarante qui jouera Chenille mon amour, un spectacle de marionnettes accessible dès 6 mois sur le plan du lac aux causes de la selle, c'est à prix libre. Et dimanche 24 mai à 18h, c'est la compagnie Moitié Mita qui jouera La Rapine ou l'art de faire des nœuds de rôti. C'est un spectacle musical à partir de 3 ans, ce sera sur le parvis de l'église de Saint-Jean-du-Buège. La participation est de 3 euros. On termine avec du cinéma à présent, avec le cinéma itinérant Cévennes, c'est le Cinéco. Ils seront à Saint-Jean-du-Gard pour la projection à 21h du film À pied d'œuvre. Ils seront également à Vialas à 20h30 ce soir pour la projection de La Maison des Femmes. Sinon, ils seront demain mercredi à 18h à Florac pour la projection du film Baise en ville, et ce sera suivi à 21h par la projection de Orwell 2+2=5, toujours à Florac. Vous pouvez retrouver tout le détail de leur programme sur le www.cineco.org. On en a fini avec l'agenda culturel de ce jour. Il ne me reste plus qu'à vous souhaiter une bonne continuation à toutes et à tous à l'écoute de Radio Escapade, bien sûr.
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1: Guillaume Dalmau, président d'Omnium Cultural Catalogne Nord. Donc, la nuit de Sant Jordi, cette année, c'est la 37e édition. Donc, c'est une soirée qui est là pour en fait valoriser la création en catalan, littéraire, mais pas seulement, puisqu'on va essayer de promouvoir d'autres formats, audiovisuels, etc., etc. Donc, voilà, l'idée, c'est vraiment promouvoir les personnes qui emploient le catalan sur différents types de formats, aussi bien à l'écrit que sur un mode autre. Alors, comment ils le mettent? Mais tout simplement, déjà, l'acte est en catalan. La soirée voilà, se déroulera en catalan. Les différentes personnes qui ont participé aux différents prix, puisqu'il y aura 8-9 prix qui vont être remis, sont soit des adultes qui parlent en catalan, soit des jeunes qui sont dans des écoles bilingues ou en immersion publique ou associative. Donc voilà, en gros. Dans les différents prix, il y a un prix qui s'appelle le prix Reina de l'Auro pour tête, qui est là pour mettre en avant la création donc des jeunes publics en catalan. Donc il y a un prix pour les écoles primaires, un prix pour les collégiens, un prix pour les lycéens. On a ensuite un prix audiovisuel autour d'une thématique, donc c'est des petits courts-métrages pareil, faits par des jeunes scolarisés du département. Ensuite on a un prix qui s'appelle Frances Català, qui est là pour mettre en avant un travail de poésie. Et on a un autre prix qui Pere Verdaguer, qui est une narration à destination des enfants, donc écrit par un adulte mais pour un public jeune, enfin voilà, etc., etc.
2: Donc il y a vraiment un effort de mettre en avant aussi l'apprentissage de la langue.
1: Oui, l'idée c'est mettre en avant ceux qui l'ont appris et qui a une utilité au travers voilà, d'un travail, d'un texte qu'ils veulent réaliser, d'un court-métrage, enfin, oui. Etc. Oh, bah après, le public présent, la moitié, c'est les gens qui gagnent en fait, le prix, et donc les gens qui accompagnent. Donc, c'est toujours sympa voilà, d'avoir des jeunes des écoles qui sont accompagnés par leurs parents. C'est un public qui est bon enfant, et c'est sympa. Le réseau présent, en tout cas, pour tout ce qui va être les textes faits par les élèves, en fait, je dis, c'est tout le réseau des écoles publiques bilingues, les écoles immersives. Public comme Arels ou associative comme la Bressole.
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5: Merci. Les garçons, vous aimez trop.

0: Target, c'est le nom de ce morceau du groupe Up Chuck que je vous recommande vivement. Ils viennent de Californie, des jeunes qui font du punk hardcore. À leur manière, voilà, Up Chuck que j'aime bien et c'est l'heure, 12h30, c'est parfait. On est pile poil dans les temps pour attaquer les nouvelles du monde.
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0: Bonjour à tous et à toutes, bienvenue dans les nouvelles du monde pour ce mardi 19 mai. Et oui, on va tenter de faire le journalisme sans brider les compétences intellectuelles des auditeurs. Chers vous, chers toutes, n'oubliez pas d'aller, si vous le souhaitez, pianoter aussi sur internet pour lire des compléments d'informations à ce que vous entendez ici. Alors, les infos qu'on a choisi de vous dire cette semaine, on va parler de pas mal de choses assez variées. Hein. L'interdiction des produits alimentaires à base de CBD, des perquisitions qui ont eu lieu dans les locaux de l'entreprise Atosca dans le dossier du chantier de l'A69. Les prises de position face aux prises de position aussi de Bolloré, notamment dans le milieu du cinéma avec le Festival de Cannes qui se tient en ce moment. On va parler des thérapies de conversion et de leur appréhension par notamment la Commission européenne. On va parler de la révolte populaire en Bolivie et aussi et encore des nouvelles de la flottille pour Gaza. Enfin, une des flottilles pour Gaza qui vient de tenter à nouveau de briser le blocus militaire à Gaza. C'est donc la troisième fois de cette année qu'Israël intercepte une nouvelle flottille pour Gaza. Ça s'est passé là pendant la nuit, c'est dans les eaux au large de Chypre que les forces de sécurité israéliennes ont arraisonné. Donc c'était lundi 18 mai, la date officielle. Une partie donc de cette nouvelle flottille qui prenait la direction de l'enclave palestinienne. Une flottille d'une cinquantaine de bateaux qui est partie de la Turquie. Le gouvernement turc qui d'ailleurs lui dénonce un acte de piraterie, puisque le gouvernement turc se positionne depuis longtemps en faveur plutôt de la libération de Gaza. Donc la marine israélienne a intercepté hier à l'ouest de l'île de Chypre une vingtaine d'embarcations de la flottille Global Sumud, qui en fait une cinquantaine, qui faisait une cinquantaine de bateaux au total. Elle est partie jeudi 14 mai de Turquie, elle prenait donc la direction de Gaza. Les organisateurs ont indiqué qu'au moins 15 navires avaient été saisis par l'armée de l'État hébreu. À savoir, en plus, qu'on peut lire sur les réseaux sociaux avant les interceptions ou pendant, souvent l'armée prend l'équipage à bord. Hein, ils arrivent avec leur vedette rapide, des espèces de zodiacs surarmés. Ils embarquent tout le monde, mais les bateaux, souvent, ils les sabotent et ils les laissent en mer à la dérive, leur prédisant donc certainement un échouage dans les jours qui viennent. Parmi les militants qui ont été embarqués, on peut noter 15 citoyens irlandais, dont la sœur de la présidente d'Irlande. Donc la présidente, c'est Catherine Connolly, et il y avait sa sœur Margaret Connolly qui était à bord. C'est la troisième tentative, je vous le disais, en un an de ce type de flottille hein, pour briser donc le blocus israélien imposé à Gaza. Gaza, ravagé par la guerre, est confronté à de graves pénuries depuis le début du conflit entre Israël et le Hamas. N'en déplaise à ce que disent les autorités israéliennes, qui elles disent que l'aide humanitaire arrive à flot dans Gaza. Enfin, les quelques images de champs de ruines et de témoignages sur place laissent un petit peu quand même le doute sur la réalité de cette aide humanitaire. Ce conflit, on le rappelle, est une conséquence des massacres commis par l'organisation islamiste palestinienne, donc le Hamas, le 7 octobre 2023. Sur des images partagées en direct de cette interception, on voit les militants jeter leur téléphone portable à la mer pour éviter, j'imagine, que soit saisie toute information compromettante. En même temps, donc, que les forces armées israéliennes les abordent, armes au poing. Avec en général les gens des bateaux qui sont préparés, hein, qui ont plutôt sur de la, de la, une interception non violente, donc ils ont leur gilet de sauvetage, les mains sur la tête, et font ce qu'on leur crie dans le mégaphone. Selon Ynet News, les militants arrêtés au cours de l'opération ont été transférés sur un navire qualifié par les autorités israéliennes de prison flottante, donc un navire plus gros sur lequel les personnes sont débarquées, qui les transférera ensuite dans la ville de Ashdod. Du côté donc, du gouvernement turc, on a fermement critiqué cette opération israélienne. Nous condamnons l'intervention des forces israéliennes contre le Global Flotilla dans les eaux internationales, rappelle le porte-parole du gouvernement turc. Il s'agit là donc d'un nouvel acte de piraterie. C'est le ministère turc des Affaires étrangères qui s'est fendu de ce communiqué. A noter aussi que le gouvernement espagnol a lui aussi condamné cette interception. Et bien dans le même temps, un rapport de l'ONU revient aussi sur cette qualification de génocide à Gaza. Et l'ONU exige justement qu'Israël empêche un génocide à Gaza. C'est en tout cas ce que dit le rapport du Haut Commissariat des Nations Unies aux droits de l'homme. Donc dans les pages de ce rapport, les actions menées par Israël à Gaza depuis le début de la guerre, donc le 7 octobre 2023, constituent des violations flagrantes du droit international, s'apparentant parfois même à des crimes de guerre et autres atrocités. Ce sont donc les Nations Unies qui exigeaient hier, donc le lundi 18 mai, qu'Israël prenne toutes les mesures possibles pour empêcher des actes de génocide à Gaza, dénonçant des signes de nettoyage ethnique observés dans la région, ainsi qu'en Cisjordanie. Donc un nouveau rapport dans lequel le Haut-Commissariat des Nations Unies aux droits de l'homme déclare que les actions menées par Israël dans la bande de Gaza depuis le début de cette guerre constituent des violations flagrantes du droit international. Et je vous le disais, ils utilisent le mot « crime de guerre et autres atrocités ». C'est la première fois que le Haut-Commissariat des Nations Unies aux droits de l'homme se prononce sur la situation de la bande de Gaza. En septembre 2025, il y avait déjà eu une commission de l'ONU qui accusait les dirigeants israéliens d'avoir incité à commettre un génocide. Dès mars 2024, par ailleurs, la rapporteuse spéciale des Nations Unies pour les territoires palestiniens, à savoir Francesca Albanese, présentait, elle, une étude qui attestait de plusieurs actes de génocide dans la bande de Gaza. Le rapport qui vient donc d'être publié hier concerne la période donc du 7 octobre 2023 jusqu'à mai 2025. Et il a noté que ce rapport condamne aussi d'ailleurs les violations graves commises par les groupes armés palestiniens, donc notamment le Hamas, mais pas que, pendant et après l'attaque initiale. Il a rappelé que l'attaque du Hamas a causé la mort de 1221 personnes du côté israélien, pour la plupart des civils. C'est un décompte de l'AFP qui est basé sur des données officielles. Et si on regarde du côté de la bande de Gaza, donc du côté des morts palestiniennes, ce sont plus de 72 700 Palestiniens qui ont été tués pendant cette campagne militaire de représailles de la part d'Israël. Et ce sont les chiffres du ministère de la Santé de Gaza, placé sous l'autorité du Hamas, et dont les statistiques sont jugées fiables par l'ONU.
1: Par les ras-bol, tout ça, mais c'était écœurant à la fin.
0: On part maintenant en Bolivie, où ce ne sont pas des gilets jaunes, mais des ponchos rouges qui forment cette révolte populaire sur fond de crise économique, et 6 mois seulement après l'arrivée du nouveau président, situé à la droite plutôt extrême de l'échiquier politique. Aujourd'hui, la capitale La Paz est bloquée par les manifestants. Depuis 15 jours déjà, les accès sont bloqués avec des barrages sur les grands axes routiers, ce qui empêche l'acheminement de nombreuses vivres. Et à noter aussi que la ville de El Alto est également bloquée, El Alto qui est un peu l'épicentre de cette contestation. Donc je vous le disais, pas de circulation de vivres ni de carburant depuis 15 jours, donc une économie fortement ralentie, une forme presque, ce n'est pas encore une grève générale, mais certains la souhaiteraient. 70 barrages étaient en place là, la fin de semaine dernière. Et El Alto, cette ville, est un haut lieu des luttes populaires et indigènes en Bolivie, puisqu'il est aussi question effectivement de populations indigènes dans cette révolte qui mélange pas mal de protestations, mais aussi la politique, on va dire, classiste et raciste du nouveau président. En tout cas, les manifestations ont été émaillées de violence hier donc, dans la capitale La Paz. Le parquet a ordonné l'arrestation du leader du principe le syndicat ouvrier du pays. Il s'appelle Mario Argoyo. Il est notamment accusé d'incitation publique à commettre des délits et carrément de terrorisme. Les manifestants, armés parfois d'explosifs artisanaux, de bâtons ou de pierres, ont tenté de rallier la place Murillo, où se trouve le palais présidentiel, dans des images qui circulent sur les réseaux sociaux et qui ont aussi été constatées par l'AFP sur place. On voit des barrages de police avec des barrières en ferraille poussées par les manifestants. Des centaines de policiers anti-émeutes ont repoussé donc ces assauts à coups de gaz lacrymogène. Ça fait à peine 6 mois qu'il est arrivé au pouvoir. Et donc, le président PAS, dirigeant de centre-droit, c'est pour ce qui est de, en tout cas de la politique locale, mais la politique est quand même bien à droite si on regarde les faits, il fait face à une pression croissante de protestation de la part de paysans, d'ouvriers, mais aussi des mineurs ou des enseignants. Tous dénoncent la pire crise économique qu'ait connue la Bolivie depuis 4 décennies. Donc les raisons d'appeler au départ de Rodrigo Paz ne manquent pas.

aux coupes budgétaires dans la santé ou dans l'éducation, mais aussi à l'expropriation des terres. Il y a des nouvelles lois qui sont passées qui favorisent, on va dire, le phénomène de latifundisation, c'est-à-dire les grands propriétaires qui récupèrent les plus petits. Donc ça, c'était parmi les causes de descendre dans la rue, mais aussi il réclamait l'indexation des salaires sur l'inflation. À ces prises de la rue, donc le gouvernement a répondu par une répression militaire et policière brutale qui a fait quand même 4 morts. Ces manifestations interviennent d'ailleurs aussi alors que le pouvoir bolivien est accusé d'avoir préparé, avec le soutien des États-Unis, une opération contre l'ancien président de gauche radical Evo Morales, opération qui a mobilisé plusieurs policiers et militaires dans un projet d'enlèvement ou de meurtre, avec Trump qui s'en félicitait à l'antenne. Et donc là, ce qui a été l'étincelle aussi, c'est l'annonce récente de la suppression des subventions pour le carburant. Ensuite, ils font aussi face, comme le reste de la planète, à une hausse des prix des carburants. Et récente suppression de la subvention, donc ce qui veut dire le prix à la pompe qui augmente d'un coup. C'est d'ailleurs un peu la seule cause que j'ai pu trouver mise en place dans les journaux des médias, dans les flash infos là, qui sont passés sur nos chaînes récemment. C'est un petit peu réducteur, vous l'aurez compris. Ça rappelle aussi le traitement médiatique qui a été fait pour les gilets jaunes, de dépolitiser cette grande... c'est ce qu'on appelle une insurrection populaire, pour le moment en tout cas. Ça y ressemble. Et dans le mot d'ordre, en tout cas, de la plupart des manifestants, ce qui ressemble aussi beaucoup à ce qu'on entendait dans le mouvement des gilets jaunes, c'est le départ du président, la chute du gouvernement, donc, qui est réclamée par l'ensemble des manifestants aujourd'hui. Donc je vous le disais, ce ne sont pas des gilets jaunes, mais des ponchos rouges, ils ont des chasubles rouges qui font office un petit peu d'uniforme. Quand on regarde notamment les images d'affrontements avec la police, on voit une marée rouge qui essaie d'enfoncer des hommes plutôt casqués en noir en face. Ils mènent donc d'immenses rébellions populaires contre ce gouvernement de Rodrigo Paz. Dans ces vidéos, on voit la police qui recule face à des manifestants armés de fouets, de bâtons ou de pierres. Ça, c'est dans la ville de El Alto. Et je vous le disais, les blocages continuent et les grèves se multiplient à travers le pays. Les ponchos rouges, historiquement, sont un mouvement aymara indigène et paysan de Bolivie qui a été connu pour son rôle révolutionnaire dans les soulèvements populaires depuis la guerre du gaz qui a été datée en 2003. Aujourd'hui, donc, ils sont de retour avec ces chasubles au cœur de la scène politique, menant des manifestations contre, je vous le disais, la crise économique, la flambée des prix de l'essence et le gouvernement passe dans son ensemble. Cette mobilisation est donc qualifiée déjà par beaucoup de plus importantes vagues de contestation sociale en Bolivie depuis 2019. Et dans les autres développements récents, plusieurs aéroports sont aussi d'ailleurs occupés par la population. Voilà des infos dénichées à droite et à gauche. Et si vous voulez lire par exemple un communiqué émanant de forces sur place en Bolivie, donc forces plutôt d'extrême gauche, elles sont relayées sur le site du média Révolution Permanente, avec un éclairage donc très axé lutte des classes sur la situation. On va parler maintenant des thérapies de conversion et de leur traitement par la Commission européenne. Malgré le soutien de plus de 1,2 million de citoyens européens, la Commission européenne vient de refuser d'interdire ces fameuses thérapies de conversion dans l'Union européenne. Cette décision relance donc parallèlement les critiques sur les limites démocratiques justement que sont possibles au niveau européen par l'initiative citoyenne européenne, ICE. Une IS ou ICE qui est souvent accusée de créer des attentes sans garantir de résultats concrets. Donc on va développer un petit peu avec cet article qui a été écrit dans les colonnes de Alter Midi, ces deux axes. Donc on va parler d'abord des thérapies de conversion que la Commission européenne choisit donc de ne pas proposer d'interdiction aux pays membres. Malgré, donc je vous le disais, cette mobilisation citoyenne historique, alors Bruxelles reconnaît malgré tout le caractère honteux et inacceptable de ces pratiques qui visent donc les personnes appartenant à la communauté LGBTQI+. Conversion pour essayer de convertir donc des gens par exemple homosexuels à l'hétérosexualité. L'exécutif européen estime en tout cas avec cette décision, cette non-décision plutôt, de ne pas disposer des compétences juridiques nécessaires pour pouvoir directement légiférer. Cette décision suscite colère et frustration chez les militants, mais je vous le disais aussi un débat donc plus large sur finalement les limites démocratiques de l'Union européenne. Alors, faut remonter au mercredi 13 mai, c'est la commissaire européenne chargée de l'égalité, elle s'appelle Hadja Lahbib,
elle présentait donc la réponse.

0: officielle de la Commission à cette initiative citoyenne européenne. C'est une procédure qui a été créée en 2012 pour renforcer la participation démocratique dans l'Union européenne. Donc l'initiative citoyenne européenne, comme son nom l'indique, permet aux citoyens de tous les pays de l'Union européenne de demander à la Commission de proposer de légiférer sur un sujet dès lors qu'on arrive à atteindre 1 million de signatures dans au moins 7 États membres. Eh bien, l'initiative proposée sur ces fameuses thérapies de conversion avait largement dépassé le seuil, 1,2 million de soutiens enregistrés en mai 2025. Plus de cela, un large appui politique et médiatique. Donc tout était plutôt fait pour que le Parlement européen s'en saisisse. D'ailleurs, ce Parlement avait lui-même adopté le 29 avril dernier une résolution qui appelait l'Union à interdire les pratiques. Alors, un petit mot sur ces thérapies quand même. Elles sont dénoncées depuis des années par les associations de défense des droits humains. Et dans thérapie, on regroupe toutes les méthodes qui prétendent modifier l'orientation sexuelle ou bien l'identité de genre de personnes concernées, donc dans le spectre LGBT, QI et plus. Ces thérapies peuvent prendre parfois la forme de stages, des pseudo-consultations médicales, des séances religieuses d'exorcisme, ou encore même, sinon, des violences physiques et psychologiques. Plusieurs organisations internationales, dont l'ONU d'ailleurs, les assimilent à des traitements dégradants. Donc, face à cette situation et à la mobilisation citoyenne, la Commission européenne a décidé, donc, elle a promis une recommandation aux États membres d'ici 2027. Une recommandation donc pour les encourager à interdire ces pratiques. Mais vous le comprenez, cette mesure ne sera pas juridiquement contraignante, aucune obligation, donc aucune sanction dans le cas où les États membres ne s'y plieraient pas. À ce jour, on peut noter que seuls 8 pays de l'Union européenne, d'ailleurs, ont déjà adopté une interdiction complète. En France, en Belgique, Chypre, l'Allemagne, Malte, le Portugal, l'Espagne et la Grèce. Il manque quand même pas mal de gros pays. Donc l'Europe, la Commission européenne vient de refuser ce refus de légiférer par des aspects juridiques et notamment les limites des traités européens. En effet, toutes les questions qui sont liées à la santé, au droit pénal ou à l'organisation des systèmes sociaux restent largement de la compétence des États membres. La Commission craint donc d'empiéter sur ses prérogatives nationales. Donc c'est un problème structurel qui vient montrer cette décision en demi-teinte. Le collectif Against Conversion Therapy, donc contre les thérapies de conversion, qui est à l'origine de cette initiative citoyenne, a dénoncé une réponse pas à la hauteur de l'urgence. On peut citer notamment l'eurodéputée socialiste Emma Rafovic, qui de son côté a fustigé un immobilisme coupable, qui vient donc nier la mobilisation de plus de 1,2 million d'Européens. Et donc je vous le disais, au-delà de ce sujet grave, des thérapies de conversion, l'affaire remet en lumière les faiblesses structurelles de cette initiative citoyenne européenne. Lors de sa création, elle était présentée comme un outil majeur de démocratie participative. Un peu comme chez nous, il y a pas mal de consultations démocratiques qui sont faites, notamment, c'est ce que promettait Emmanuel Macron, mais d'ailleurs, ça ne reste que des cahiers de doléances qui ne sont pas forcément appliqués. Cette fameuse ICE ne permet pas d'imposer une loi à la Commission européenne. Et quand l'initiative atteint le seuil requis, donc d'un million de signatures, l'exécutif européen reste toujours libre de décider s'il souhaite ou non proposer un texte législatif. En gros, la seule obligation qu'il a, c'est de devoir examiner la demande et d'y répondre officiellement. Mais ils peuvent répondre merde, en gros. Depuis 2012, il y en a eu d'autres, des initiatives citoyennes qui ont mobilisé donc toujours des millions d'Européens, ont toutes débouché sur des réponses limitées ou bien symboliques. Donc beaucoup de militants dénoncent un mécanisme qui donne l'impression d'une participation démocratique, mais sans réel pouvoir décisionnaire. Et une critique est d'autant plus forte que pour collecter ces 1 million de signatures dans plusieurs pays, c'est un travail considérable d'information et de militantisme, puisque chaque État membre doit déjà atteindre un seuil minimal de soutien proportionnel à sa population pour ouvrir le truc. Par exemple, en France, c'est 56 000 signatures nécessaires pour que le pays soit seulement pris en compte.
1: Non mais n'importe quoi, non mais...
0: Allez, on reste dans le recueil de signatures avec cette pétition qui fait des vagues pendant le festival de Cannes. Enfin, cette lettre ouverte. 651 nouvelles signatures ont été récoltées hier par le collectif Zappé Bolloré. C'est en réaction à l'annonce par le président de Canal+, Maxime Saadé, de ne plus travailler avec ceux qui avaient déjà signé la tribune, donc les signataires de la tribune qui critiquaient la mainmise de Vincent Bolloré sur le cinéma français. Donc il y a eu une tribune qui a été faite avant le Festival de Cannes. Et suite à cette tribune, il a annoncé que bah justement ces personnes-là ne seraient pas bienvenues sur les plateaux, etc. pour faire la promotion. Suite à cette annonce, donc une nouvelle vague de gens ont signé. Parmi les nouveaux signataires, on peut citer par exemple le cinéaste Robin Campillo qui avait réalisé 120 battements par minute, donc des gros noms hein, puisqu'ils ont eu des palmes à Cannes. Ça porte donc au final à plus de 1200 le nombre de professionnels du cinéma qui ont signé cette tribune, publiée mardi dans Libération, une tribune donc pour dénoncer l'emprise de l'extrême droite sur le cinéma français, en visant bien sûr Vincent Bolloré, l'actionnaire de référence de Canal+. Notre tribune, en réaction au rachat de UGC, n'a jamais désigné que ce dernier, sans incriminer les équipes de Canal+, d'ailleurs, explique Zappé Bolloré dans ce communiqué. La menace qui a donc été proférée par Maxime Saadé confirme cependant nos craintes, continue le collectif. Et donc, ce lundi, au Festival de Cannes, plusieurs professionnels se sont émus d'une potentielle mise à l'écart de centaines d'acteurs, cinéastes, techniciens, pour avoir simplement partagé leurs inquiétudes face à l'influence de Bolloré sur le cinéma. Et donc, on a vu des images, là, à chaque visionnage en salle pendant le Festival de Cannes, au moment des logos, là, au début ou à la fin des films, quand le logo de Canal+ apparaît, c'est maintenant des huées et des sifflets qui accompagnent, ou alors un gros silence glacial qui accompagne le logo. Il y a même une petite séance virale où quelqu'un, dans le silence, se paye une grosse insulte contre Canal+. Donc voilà, à voir un petit peu, ça bouge dans tous les sens entre ça et l'affaire... De l'éviction des éditions Grasset en ce moment dans le milieu de la culture avec M. Bolloré. En tout cas, ça grince à voir si celui-ci a une stratégie ou s'il se fait un petit peu dépasser par les événements.
2: Audi, Panem, quid meliora. Ça veut rien dire, mais je trouve que ça boucle bien.
0: On descend à Montpellier, un rassemblement qui a eu lieu mardi dernier de plusieurs dizaines d'étudiants qui se sont rassemblés devant le rectorat de Montpellier pour défendre leurs droits, et notamment ils s'opposent à un projet de décret qui pourrait supprimer la possibilité pour les universités d'exonérer les étudiants extra-communautaires de frais d'inscription majorés. En gros, les étudiants extra-communautaires doivent payer des frais d'inscription en plus. C'est ce qui arriverait si ce décret était acté. Le même jour, le Conseil national de l'enseignement supérieur et de la recherche émettait d'ailleurs un avis largement défavorable à ce même décret. C'était donc le mardi 12 mai, nous apprend ce journaliste qui écrit pour le magazine Le Point, avec un G à la fin, donc qui s'intéresse à l'actualité du côté de Montpellier, mais aussi dans les Cévennes, que plusieurs dizaines d'étudiants se rassemblaient devant le rectorat de Montpellier contre un projet de décret du gouvernement. Instauré en 2019 par le plan Bienvenue en France, des frais de scolarité pouvaient atteindre jusqu'à 2895 euros pour la licence et presque 4000, hein, 3941 euros en master. Ce sont donc des frais d'inscription qui sont quasiment 16 fois plus chers que pour des étudiants européens. Quand on dit extra-communautaire, ça veut dire extérieur à la communauté européenne. Donc un gros frein aux étudiants étrangers. Jusqu'ici, les établissements pouvaient choisir de ne pas appliquer justement ces frais extra-communautaires. Et par exemple, l'Université de Montpellier ou l'Université Paul-Valéry avaient fait le choix de ne pas appliquer donc ces frais, donc continuer en gros à avoir une politique d'accueil des étudiants extra-communautaires. Ce projet de décret gouvernemental ne leur permettrait plus d'avoir ce choix et mettrait fin à cette liberté. La mobilisation s'inscrit donc dans un mouvement national, à l'appel notamment d'une intersyndicale de l'enseignement supérieur. Des rassemblements ont eu lieu dans d'autres villes, notamment Paris, devant le ministère, ou devant pas mal de rectorats dans les régions de France. Montpellier, c'était déjà la deuxième fois qu'un rassemblement avait lieu en deux semaines, puisque le 30 avril déjà, pareil, plusieurs dizaines de personnes s'étaient réunies devant la préfecture de l'Hérault. La date donc, de ce mardi 12 mai n'était pas choisie au hasard, puisque le même jour, le CNESER, c'est le Conseil national de l'enseignement supérieur et de la recherche, qui est une instance réunissant représentants des personnels, des étudiants et des établissements, devait se prononcer à Paris sur le texte. L'avis a été assez clair, 62 voix contre, 2 voix pour, 3 abstentions. Un verdict donc sans appel, mais là encore une fois, qui reste purement consultatif, à savoir pourquoi est-ce qu'on continue de faire des élections, donc sans conséquence sur l'avenir de ce projet de décret gouvernemental. Pour les étudiants étrangers, les conséquences, elles, malheureusement, sont déjà bien réelles. C'est ce qu'explique un militant au réseau Université Sans Frontières. Il est donc un réseau qui accueille les étudiants et donc avec des permanences dans lesquelles ils peuvent communiquer. Voici ce qu'il observe. Il y avait déjà la question de la suppression des APL pour les étudiants étrangers, les dossiers pour les titres de séjour en préfecture qui n'avancent pas, faute de moyens humains, et maintenant donc ce nouveau décret. On voit de plus en plus d'étudiants étrangers en panique. Ils nous demandent des contacts de psychologues. Ce stress est un facteur d'échec aux examens. Évidemment, vous l'aurez compris, c'est un décret qui va viser les étudiants étrangers pauvres, hein, parce que ceux qui viennent de pays plus riches ou qui ont des familles bien nanties bah, pourront se payer les frais d'inscription. Donc c'est une manière de trier, de sélectionner l'immigration, encore une fois, par le vue des études. Les conséquences potentielles dépassent, selon lui, le seul plan financier, puisque beaucoup d'étudiants en licence 3 ou en master 1 viennent les voir en se demandant comment ils vont pouvoir payer. Et sans études, pas de situation régulière en France, et donc certains risquent de finir carrément en centre de rétention. C'est aussi pour ça qu'ils peinent d'ailleurs à mobiliser ces étudiants, certains par peur de la situation administrative dans laquelle ils sont, ont peur de se retrouver face à la police. Une autre militante qui milite au point levé inscrit cette nouvelle mesure dans un cadre plus large. Ce sont les services publics, dit-elle, qui payent les crédits de guerre de la loi de programmation militaire. Ces attaques contre les étudiants vont continuer. Nous devons nous coordonner pour préparer la rentrée avec un gros mouvement anti-impérialiste et anti-raciste. Les manifestants réclament donc le retrait du décret, l'abrogation de l'ensemble des frais différenciés et le rétablissement des aides sociales, on parle des APL ou des bourses, pour tous les étudiants, quelle que soit leur nationalité. Des perquisitions ont eu lieu la semaine dernière chez Atosca, le maître d'œuvre dans le chantier de l'A69 qui est censé relier Toulouse et Castres. C'est le procureur de la République de Toulouse qui a annoncé mardi dernier avoir demandé des perquisitions, donc le lundi, dans les locaux de l'entreprise Atosca qui est le concessionnaire donc, de cette future autoroute. Une perquisition menée par une vingtaine de gendarmes et d'inspecteurs de l'environnement de l'OFB, l'Office français de la biodiversité, ont donc fouillé le siège social d'Atosca, ainsi qu'une base de vie du chantier, basée à Puy-Laurence, dans le Tarn. Ces perquisitions ont conduit à la saisie du matériel informatique, des supports numériques et des éléments utiles à l'enquête afin de préciser l'implication des différents intervenants sur ce chantier dans les dépassements constatés, précise le parquet. Les dépassements, je vais vous rappeler de quoi il s'agit. Et donc, ils ont permis, avec ces perquises, de pouvoir accéder notamment à des mails, des échanges, des courriers internes, etc. Des auditions devraient avoir lieu prochainement. Une opération qui fait suite à la plainte déposée le 10 décembre dernier donc par France Nature Environnement. Cette association environnementale dénonçait l'emprise d'au moins 86 hectares de terre en plus en dehors du périmètre légal du chantier, qui fait un dépassement de plus de 20% quand même de la surface par rapport à ce qui avait été autorisé initialement par les autorités. Donc des dépassements de surface, des chantiers qui ont des lignes et puis qui en fait vont beaucoup plus loin, donc ça va manger sur des terres agricoles ou des terres naturelles protégées. Déjà le 12 janvier, le juge des libertés et de la détention avait ordonné l'arrêt des travaux sur les 46 parcelles concernées, je vous en avais parlé. Ils avaient aussi demandé que Atosca libère toute occupation de ces parcelles sous 4 jours, avec des mesures compensatoires à exécuter dans un délai d'un mois, donc en gros de l'argent à payer chaque jour de retard, avec notamment une astreinte de 20 000 euros par jour. 4 mois plus tard, comme l'a documenté notamment le média Reporter, le parquet de Toulouse déplore pourtant la présence d'installations de chantier ou la poursuite d'activités de travaux publics au niveau des zones de dépassement. Donc clairement, ils n'ont eu rien à carrer des menaces. Et donc, le parquet devrait exiger le paiement de l'astreinte, qui court, elle, toujours. Et ça commence quand même à faire des chiffres, avec 20 000 euros par jour sur 4 mois. Voir si Atosca sera prêt à allonger ça. Visiblement, ils se croient au-dessus du droit. Peut-être qu'on les conforte dans d'autres sphères, en leur disant « continuez, on vous couvre ». Donc c'est un petit bras de fer là qui est en train de se jouer. Les préfectures du Tarn et de Haute-Garonne, d'ailleurs, de leur côté, avaient tenté d'éteindre cet incendie, médiatique en tout cas, ce scandale. Ils avaient signé mi-avril un arrêté pour démarrer une consultation publique pour régulariser cette autorisation environnementale de l'autoroute, donc a posteriori. Leur objectif, tenter de régulariser les débordements et tenter d'enterrer le dossier. L'enquête de justice en cours devrait quand même compliquer les choses, puisque c'est le collectif La Voie est libre qui s'oppose à ce projet de 69 qui s'en réjouit. Le matériel saisi va parler. Au-delà des innombrables infractions environnementales, c'est tout le système A69 entre barbouzerie, intimidation et copinage politique qui va être révélé. Et on a hâte de lire un petit peu les échanges parce qu'ils n'ont pas leur langue dans leur poche. Et vu que certains pensaient agir en toute impunité, je pense qu'il y aura des petites pépites à vous diffuser prochainement. Puisqu'on est dans les questions environnementales et justement de notamment des énergies renouvelables, une petite brève là aussi relayée dans le média Reporter, où on y apprend que les centrales à charbon participent à la diminution de l'efficacité des installations photovoltaïques. En gros, le solaire est moins efficace à cause de la pollution au charbon. C'est ce qu'on appelle un joli contre-kems. En tout cas, c'est ce qu'affirme une nouvelle étude qui a été publiée dans Nature Sustainability. Plus de 140 000 installations photovoltaïques ont ainsi été scrutées. Ça a été combiné avec des données atmosphériques sur la pollution de l'air, puisque les aérosols présents dans l'air diffusent et absorbent la lumière du soleil, tout en réduisant la quantité de rayonnement qui peut atteindre les panneaux. Cette énergie produisait en 2023 5,8% d'énergie en moins que ce qu'elle aurait pu faire s'il n'y avait pas eu donc la pollution. Le principal auteur de cette étude, il s'appelle Rui Song, il a déclaré dans un communiqué que les développements parallèles du charbon et du solaire modifient l'environnement des radiations, ce qui nuit directement au rendement de la production d'énergie solaire. La pollution atmosphérique ne se contente pas de bloquer la lumière du soleil, elle modifie également la formation des nuages, ce qui peut réduire encore davantage la production d'énergie solaire. Le premier producteur au monde d'énergie solaire, c'est la Chine, voit ses centrales à charbon, situées à côté des panneaux, causer une perte de production donc de 29% environ de l'énergie solaire. C'est pas rien, ça chiffre. Pour le docteur Chen Cheng Huang, qui est co-auteur de cette étude, les politiques doivent maintenant réorienter les subventions aux énergies fossiles en réduisant celles allouées au charbon pour coller avec les objectifs de développement durable. Et on termine avec cette nouvelle, les tisanes, huiles, pastilles, autres chocolats au CBD, a priori c'est fini. En tout cas, pour le moment, puisqu'à partir, ça a commencé vendredi dernier, le 15 mai, que le CBD, c'est l'abréviation de cannabidiol, cette substance qui est issue du chanvre, qui est vantée pour ses propriétés relaxantes et qui donc vient faire substitut pour le THC qui lui est interdit, eh bien le CBD va être interdit dans les produits alimentaires. Donc le CBD à fumer ou sous forme de liquide pour cigarettes électroniques, lui, il va rester autorisé, mais c'est toutes les variantes qui viennent de se prendre un gros stop là. C'est une interdiction qui a été dictée par la DGAL, la Direction Générale de l'Alimentation. Elle a choisi d'appliquer la réglementation européenne en la matière. Depuis 1997, le règlement européen Novel Food impose en effet aux producteurs d'aliments qui ne seraient pas traditionnellement consommés sur le continent, donc quand on importe par exemple des choses, eh bien il faut solliciter une autorisation à la DGAL avant de les proposer à la vente. Eh bien, cette autorisation, justement, les produits alimentaires contenant du CBD ne l'auraient pas encore obtenue. La DGAL, qui tolérait jusqu'ici ces produits, a annoncé mi-avril aux représentants de cette filière toute nouvelle qu'il n'y aurait désormais plus aucune tolérance. C'est ainsi plus de 2000 magasins qui commercialisent ces produits qui vont être affectés par cette interdiction. C'est ce que, d'ailleurs, cette interdiction est jugée aberrante par le représentant de l'Union des professionnels du CBD, qui s'appelle Paul McLean. Côté producteur, la Confédération paysanne déplore, elle, une menace directe sur la filière française, qui était jusqu'à présent en plein boom. Des centaines de producteurs, de paysans, de fermes diversifiées, de circuits, des commercialisations en cours d'installation, ainsi que des projets en circuit court, se retrouvent aujourd'hui en danger, dénonce la Conf. Selon toujours ce syndicat, cette décision va dépasser le seul sujet du chanvre et serait révélatrice du phénomène d'industrialisation et de concentration de l'agriculture en cours. Des dérogations au règlement Novel Food, en effet, peuvent être déposées, mais elles sont coûteuses et elles exigent un dossier technique très lourd à constituer, ce qui favorise les industriels disposant de moyens financiers et juridiques importants. Donc effectivement, vous risquez de vous retrouver avec toujours ces produits à la vente, mais ceux issus de grosses filières mondiales ou européennes, avec donc de l'importation. Ce qui va venir certainement mettre, couper le pied sous l'herbe. Comment est-ce qu'on dit couper l'herbe sous le pied, pardon, à toutes ces nouvelles productions locales et plus artisanales.
1: Non mais n'importe quoi, non mais...
0: Allez, on termine là-dessus les amis, on se donne rendez-vous jeudi pour d'autres nouvelles du monde. D'ici là, portez-vous bien.
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0: 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Cet après-midi sur les ondes de Radio Escapade de la musique et à 17h, c'est La tête dans l'étagère, une émission qui a été justement enregistrée avec, si je ne dis pas de bêtises, je vérifie sur l'ordinateur, avec Sylvain Levé. Voilà, elle vous attend, elle est prête. Et à 17h, c'est une rediffusion du cocktail des artistes qui vous attend avec... des invités de l'année dernière, le duo Florelli, qui nous viennent, je crois, de Nîmes, qui seront là pour chanter et partager de la bonne humeur avec vous. Ah non, c'est demain, c'est mercredi, pardon. Haha, j'ai raté la colonne. Non, aujourd'hui, c'est La tête dans l'étagère, et ce soir, à 21h, c'est l'apéro musical, donc qui a été rediffusé, là aussi, jeudi dernier, puisque c'était jour férié. Et il me semble que c'était DJ Boris au platine. Voilà, que du bon pour vous. Et on repart en musique avec une nouveauté. Tiens, ça s'appelle Louise Mitchell et c'est le dernier tube des Vulves Assassines.

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C'est-à-dire que voilà, vous arrivez, vous mettez à crier, vous filmez la scène en hurlant à la discrimination, tout ça pour gagner 3 abonnés sur TikTok. Je suis désolé, mais je trouve ça...

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0: Réveillez-vous de Kenny Arcana, bien évidemment, sur les ondes de Radio Escapade. Il est 15h30, c'est incroyable, on est vraiment, vraiment à l'heure pour du direct en studio. C'est un nouvel épisode de Escapadez-vous. Je vous en dis pas plus, on se retrouve juste après le générique.
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0: Eh bien bonjour, rebonjour plutôt à toutes et à tous qui nous écoutaient en direct sur le 103.3, 104.1 ou 102.0 ou peut-être même sur internet sur radioescapade.org. Nous sommes donc en studio et en direct pour vous présenter une nouvelle initiative culturelle sur le territoire et notamment plutôt autour du Viganais mais aussi sur le Causse de Blandas. Ce sont des lectures sauvages et populaires. Pour en parler avec moi et avec vous aujourd'hui, nous avons Lucie et Ismaan des compagnies Poupette Sporting Club, que vous connaissez normalement déjà un petit peu quand même si vous nous écoutez régulièrement, et la compagnie Tiziri aussi, dont on va pouvoir entendre un petit peu aussi parler aujourd'hui. Bonjour à toutes les deux déjà.
4: Bonjour.
5: Bonjour.
0: Et bienvenue donc à ce micro. Donc j'ai sous les yeux le prospectus de ces lectures sauvages et populaires. C'est la première fois, je crois, que cela se déroule, en tout cas sous ce terme-là, peut-être, je ne sais pas. Non, elle me dit déjà que non, bah ça commence bien. On s'est dit qu'on y allait comme ça, sans filet. Eh bien, corrige-moi alors, Lucie.
4: Eh bien, en fait, c'est la deuxième fois, voire même deuxième fois et demie.
0: D'accord.
4: Le projet a commencé quand on s'est rencontrés avec Ismaan, il y a quoi, un an et demi,
5: ouais.
4: Un peu plus, où toutes les deux, on aime vraiment le théâtre contemporain, le texte et les auteurs et les autrices. Et on a cherché des façons et des envies de le partager autour de nous, parce qu'on n'est pas nombreux, nombreuses à lire beaucoup de théâtre contemporain dans le coin. D'ailleurs, on en cherche, hein. Si vous aimez ça, appelez-nous.
0: Donc l'idée, c'est de lire des textes, pas forcément de les jouer sous la forme théâtre qu'on connaît, c'est-à-dire le public, la scène d'un côté. L'idée, c'est d'ouvrir un peu cet exercice de la lecture.
5: C'est de la lecture théâtralisée, en fait. Donc l'idée, c'est quand même de lire avec un public, mais pas d'être dans le jeu totalement non plus.
0: D'accord.
4: Et surtout pour partager le théâtre contemporain, parce que je crois qu'il y a un peu l'idée que c'est quelque chose d'élitiste, Arte 3h du mat, pour les insomniaques ou les passionnés. Et en fait, pas forcément. Le théâtre, ça raconte des histoires, ça parle de la vie, ça parle du monde d'aujourd'hui. Et c'est ça qu'on avait envie de partager. Et du coup, on a essayé d'inventer, de trouver des façons de le partager qui soit plus facile. Donc, chaque cycle de lecture se décline en trois volets. Une lecture et rencontre, à la médiathèque souvent, mais pas uniquement. Des ateliers de pratique, écriture et théâtre animés par l'auteur. Et des chuchotis, parades poétiques, où l'on murmure à l'oreille des gens des extraits de textes de l'auteur ou de l'autrice.
0: Alors là, je peux déjà quand même donner, j'ai au moins cette information-là, les dates. Hein, vous avez marqué du 23 au 31 mai, là, donc c'est très prochainement, je le disais, sur le Vigan et à Blandas. Donc la première date là, qui nous intéresse, c'est ce 23 mai des chuchotis. Ça sera à la Fête de la Nature à Blandas, avec le syndicat mixte du Cirque de Navacelles. Et dans la semaine suivante, il y aura une lecture-rencontre, comme tu le disais, le mardi donc 26, à la médiathèque du Pays Viganais à 18h. Et après, le dimanche suivant, donc le 31, on est aussi au château d'Assas, au Vigan, pour le festival Les Éclats de Dire, dont on parle aussi régulièrement sur les ondes. Ça, c'est déjà pour les dates, comme ça, c'est fait, c'est dit, on vous la donnera à la fin. Et peut-être qu'on peut les trouver aussi en ligne, je ne sais pas.
5: Mm-hmm.
0: Oui, tout ça, c'est annoncé. Alors,
4: sur le Facebook et l'Insta du Puppet, sur le site du Puppet Sporting Club, mais franchement, si vous le trouvez, bravo, parce que notre site n'est pas très très à jour, mais quand même elles y sont, hein, si vous cherchez, vous trouvez. Puis après sur l'agenda culturel du Vigan, sur l'agenda
5: des éclats de lire,
4: etc. On trouve l'info.
0: Bon, alors là, on a fait un petit peu les infos pratiques. Est-ce qu'on en profite aussi, d'ailleurs, pour raconter un petit peu comment vous avez monté ce projet, peut-être aussi citer les partenaires, parce qu'on le voit que ça s'inscrit dans un tissu. Déjà, vous appuyez aussi sur des événements qui existent, notamment pour proposer ces chuchotis, il vous faut du public, donc peut-être des événements qui existent déjà, des structures aussi qui vous accueillent. Comment est-ce que vous avez réussi un petit peu à organiser tout ça sur le territoire ?
4: Merci. Eh ben,
0: il y a beaucoup de questions dans ma question.
4: Il y a beaucoup de questions. J'ai envie de dire petit à petit. Alors déjà, tout à l'heure, j'ai même pas répondu à ta première question, qui était que il y a déjà eu un cycle en octobre dernier où on a accueilli Marie Vauzel, qui est une autrice de théâtre contemporain et metteuse en scène d'Arles, qu'on avait découvert grâce à la très très chouette revue La Récolte, qu'on vous recommande. Et en fait, avec cette première lecture, on avait, en vrai, c'était notre crash test. On a testé, ça nous a plu, on a décidé de recommencer. Et là, on l'avait fait à la médiathèque du Vigan. Et du coup, quand on s'est dit vas-y, on repart, on recommence, on est allé rencontrer les acteurs actrices du livre ou de la culture ou du théâtre autour du Vigan. Très vite, les éclats de lire, ça a été une évidence. Ils mettent en avance le livre jeunesse. Sylvain Levet, ça a été une évidence aussi très vite. Déjà, il était réaccueilli cette année. Et puis, petit clin d'œil Radio Escapade, notre histoire, elle a commencé avec le projet hashtag Troll de vie en 2021.
0: Un podcast avec des élèves de... Je ne sais plus si c'était le primaire ou collège.
4: Des élèves de le collège du Vigan. Et on avait créé une fiction sonore sur le harcèlement, partenariat Puppet et Radio Escapade. En s'appuyant sur un texte de Sylvain Levet qui s'appelait « Michel, doit-on t'en vouloir d'avoir fait un selfie à Auschwitz ?» Et il était venu intervenir sur le projet, donc c'est super chouette de le retrouver. Et je crois que la fiction, enfin je pense qu'on peut toujours l'écouter sur le site du Puppet et sur le site de Radio Escapade. Elle est vraiment chouette.
0: Allez fouiller le site et puis vous nous direz. Donc Sylvain Levet, bah tiens, on peut le nommer quand même et rester un petit peu avec lui, parce que donc, c'est un des auteurs donc, là qui est au centre de ses premières rencontres, hein, du coup celle du mardi 26, la lecture rencontre. Donc on est bien sûr des lectures de textes de cet auteur, qu'elles soient éditées ou non éditées, donc par vous-même et par l'auteur qui se plie à ce jeu aussi. C'est pas évident aussi de demander à un auteur de lire son texte, parce que j'imagine que c'est pas forcément à ça qu'il pensait en l'écrivant. Il imaginait peut-être des acteurs plutôt.
5: Ça se fait assez souvent quand même de faire des lectures théâtralisées de ces textes. Et donc là, effectivement, en l'occurrence, nous, on va lire un extrait, enfin plusieurs extraits d'ailleurs avec Lucie et moi. Et lui va en lire un aussi. Et d'ailleurs, sur le premier projet dont tu n'as toujours pas parlé, enfin le premier cycle.
4: Si j'ai nommé Marie.
0: on vous donne toutes les infos, vous la mettez dans l'ordre.
5: On avait fait ça aussi, elle avait lu un extrait de ses textes, et elle nous avait dit d'ailleurs que ses textes étaient aussi lus ailleurs, etc. Enfin, c'est quand même des choses qui se font souvent, je sais pas en fait.
4: Puis c'est des auteurs de théâtre, ça arrive quand même souvent qu'ils écrivent pour l'oral. Et ça arrive aussi très souvent qu'ils soient soit metteurs en scène, soit comédiens, comédiennes. Et on leur impose pas, on leur propose, et Marie comme Sylvain ont joyeusement accepté.
0: Est-ce que vous pourriez un petit peu juste nous éclairer un peu, expliquer la différence justement? On imagine qu'il n'y a pas la scène, les décors, les costumes, etc. Mais imaginons que ça soit une pièce avec des dialogues. Comment ça se passe dans ces cas-là? C'est pas forcément que des monologues. Après, ça peut être des personnages. Est-ce que vous changez de voix? Vous jouez du coup à deux, là, on se rapproche de la pièce. Comment est-ce qu'on se débrouille avec tout ça?
5: Oui, on joue un petit peu. En fait, c'est l'idée, c'est une limite assez fine entre le jeu et la lecture. Et d'ailleurs, on répète, nous, on fait des répétitions, on lit pas, on débarque pas le jour de la lecture comme ça. C'est aussi des répétitions. Et on choisit les textes scrupuleusement, voir comme ils sonnent à l'oreille sans mise en scène. Parce que c'est vraiment que du coup de l'oreille, quoi. Et nous, on incarne un petit peu les personnages quand même.
0: Peut-être que ça pourrait presque être un format radio, j'ai envie de vous dire. Là, on est presque ce qu'on peut entendre, parce que le théâtre à la radio fonctionne pas mal aussi. Alors, quelquefois, c'est un peu malheureux parce que c'est juste un micro mis au milieu d'une pièce de théâtre, mais quand c'est vraiment orienté, ne serait-ce qu'avec le micro et puis pas trop de silence parce que ça marche moins bien, ça se rapproche, j'ai l'impression.
4: Complètement, ouais. En fait, ce qui est bien avec la lecture, et alors, quelque part, pour moi, c'est aussi ce que je retrouve avec la marionnette. c'est qu'on donne pas tout à voir aux spectateurs, spectatrices, et qu'ils ont vraiment beaucoup de place pour leur imagination, pour s'approprier, se créer leurs propres images. Et du coup, ça me plaît. En fait, je retrouve la distance dans la lecture, je retrouve la distance que je trouve dans la marionnette, et qui laisse toute la place à tout le monde, quoi.
0: Et au niveau du dispositif mis en place, il y a une simplicité, j'imagine. Comment c'est ? Vous êtes devant le public, s'assoit, vous êtes debout devant et hop, on y va comme ça.
5: Et un pupitre et on y va.
0: Pupitre, c'est parti.
4: Et les lectures, ce qu'on voulait aussi, c'était alterner des moments de... Enfin, un moment où nous, on lit des textes et où l'auteur lit, où là, du coup, c'est un peu formel, les gens écoutent. Et après, un moment informel et du coup, on travaille avec... ça dépend, enfin, ça change à chaque fois, mais on essaie de proposer à la fin un apéro ouvert. Du coup, là, on peut discuter de façon informelle. Du coup, les gens, ils peuvent dire là où ça les a touchés, ils peuvent rencontrer l'auteur, échanger avec lui. Et là, la dernière, c'était, on a travaillé avec le Maquis, qui est une cave à vin nature au Vigan, qui a fait une dégustation après. Et là, on va travailler avec l'Arbre à vin, qui va aussi proposer. On se bourre pas la gueule, hein, mais on peut déguster 2-3 bons vins en grignotant une tomate cerise, par exemple, en discutant avec l'auteur.
0: Oui,
4: du jus de fruits aussi, bien sûr.
0: Chic. C'est du théâtre. Et on a oublié juste Isman, est-ce que tu veux nous parler de ta compagnie aussi, Tiziri, que je ne connaissais pas, où est-ce que vous êtes basé, qu'est-ce que vous faites?
5: Oui, c'est une compagnie en construction, hein, ça fait un an et demi que je l'ai ouverte, c'est encore en cours en fait, et ça a commencé l'année dernière. J'ai ouvert un cours de théâtre en fait au Vigan, parce qu'elle est basée au Vigan du coup ma compagnie. J'ai ouvert un cours de théâtre au Bourriou. Au début c'était des cours, et puis en fait on a monté une pièce que j'ai écrite avec du coup mes élèves. Et petit à petit, au fur et à mesure de l'année et du spectacle qui se rapprochait, c'est devenu de plus en plus intense, on a fait des répètes de plus en plus souvent. Et en fait le cours est devenu une troupe quoi, de théâtre. Et en parallèle du coup avec Lucien, on a commencé à monter les lectures sauvages et populaires. Et voilà, du coup, c'est une compagnie en construction et pour l'instant un peu moins active au Vigan, mais en tout cas, elle est basée au Vigan.
0: Ouais. Mm. Et sur les choix de textes, l'orientation, c'est libre, c'est tous univers ou tu as vraiment des esthétiques particulières que tu aimerais mettre en avant ?
5: Ma compagnie,
0: ouais.
5: Moi, j'ai envie de monter mes pièces, les pièces que j'écris. Parce que j'écris du coup à côté. Et c'est un peu l'idée, c'est que moi, je fais du théâtre depuis quelques années. C'est

0: on a vérifié, ils sont bien d'Allemagne, de Hambourg plus précisément. Écoutez, on a parlé de ces lectures théâtrale, lecture sauvage et populaire, donc avec Lucie Eisman. Et on s'est dit que le mieux, vu qu'on avait des micros, bah, c'était de vous montrer ça par l'exemple. Et je crois que j'ai déjà oublié le titre du texte. C'était Albert.
1: Albert et compagnie.
0: Albert et compagnie.
1: Un abécédaire de la jeunesse.
0: Voilà, que vous allez donc lire à deux pour nous en direct. Merci à vous.
1: Jadis, c'est le mot de ma grand-mère, la mère de ma mère. Jadis par-ci. Jadis par là, jadis c'était comme si, jadis on ne faisait pas comme ça, jadis on avait une orange à Noël, jadis on allait chercher le bois dans la forêt, jadis on passait pas tout notre temps sur les écrans, jadis hiver comme été, on courait dans les champs. Ça énerve un peu tout le monde quand ma grand-mère parle du temps d'avant et jamais du temps de maintenant, mais on l'écoute parce qu'on l'aime, ses grand-mères.
2: On commence à dire jadis à partir de quel âge? Et je dirais quoi comme jadis en 2086? Jadis, les particules étaient tellement fines qu'elles entraient dans les poumons des enfants sans qu'ils ne s'en aperçoivent. Jadis, les adultes massacraient la terre sur laquelle ils vivaient et avaient l'air de trouver ça normal. Jadis, il y avait des gens qui gagnaient beaucoup d'argent et d'autres qui dormaient sur le trottoir. Et mes petits-enfants écouteront leur grand-père comme j'écoute grand-mère parler du monde d'avant.
0: Merci. Donc là, il y a un exemple à deux voix. Le deuxième texte que vous vouliez nous présenter, c'est...
1: Alors attends, il y a...
0: Ah, on s'est dit qu'on le fait après, sinon...
1: Ah non, bah comme tu veux.
2: C'est « Au ciel, la procréation est plus aisée que l'éducation ».
1: J'adore ce titre.
2: Ouais, incroyable.
1: « Au ciel, la procréation est plus aisée que l'éducation ». Je trouve génial.
0: Réfléchissez-y à deux fois. Hein.
1: C'est ça. Et là, on va lire un tout petit extrait. Et justement, là, ça va être un dialogue entre plusieurs personnages.
2: Une scène à quatre personnages. Maman, j'ai faim.
1: Tiens, mon canari. Maman, j'ai soif. Tiens, ma libellule.
2: Maman, c'est pas bon.
1: Comment ça, c'est pas bon?
2: Non, c'est pas bon, c'est pas de la marque. Comment ça, c'est pas de la marque? Ah bon, ce n'est pas de la marque. Qu'est-ce qu'il vous faut? De la marque?
1: Bah oui. Oui.
2: On voit bien que vous n'avez pas fait la guerre. Hein.
1: Toi non plus, mon chéri, toi non plus.
2: Bon, je dis plus rien. De toute façon, on peut plus rien dire dans cette famille. Vous avez toujours raison.
1: Tu ne vas pas recommencer, mon amour. Maman? Oui, ma gazelle. Il m'a traité de cirrhose du foie.
2: Asthmatique.
1: Et d'asthmatique.
2: Ils peuvent pas se taire derrière. Maman, on est bientôt arrivé.
1: Maman, on est bientôt arrivé.
3: Maman,
1: on est bientôt arrivé. Du calme, les amours. Papa est à bout de nerfs. Maman, je veux pas y aller.
2: Moi non plus, maman, je veux pas y aller.
1: Quand même, les enfants. C'est l'anniversaire de la petite Piette. Mais Coriolan, il vient pas, lui.
2: Coriolan, il est presque majeur.
1: Et Coriolan est dépressif, mes lapins.
2: Moi aussi, je suis dépressif, maman. Je suis dépressif.
1: Tu n'es pas dépressif, mon coquelicot. Tu es désorthographique.
2: Judas, auvergnat, polonais, autodidacte, crustacé, alcoolique, mouchard, spécimen, banlieusard, privilégié, cannibal, fétichiste, bouddhiste.
1: Un problème, mon chéri.
2: Il double tout le monde, ce fils de chameau.
1: C'est normal. Ce fils de chameau est une ambulance, mon chéri.
2: Bon, je dis plus rien. De toute façon, on ne peut plus rien dire dans cette famille. Vous avez toujours raison. Maman?
1: Oui, mon jouvenceau.
2: Elle m'a traité de polonais.
1: Fétichiste.
2: Et de fétichiste. Mais qui se la ferme?
4: À la ronde des muets, sans rire et sans parler, le premier qui rira au piquet y restera. Un, deux, trois. La baguette du roi.
2: Qu'il se la ferme, leur caboche, qu'il se la ferme.
1: Les amours, du calme, s'il vous plaît. Papa est sous pression en ce moment.
0: Merci. Donc, un autre texte, donc toujours de Sylvain Levé. Ça, ce sont des textes qui ont été joués aussi sur scène, en pièce, qui ont été déjà joués.
1: Et alors,
0: adaptés.
1: Écoute, je sais pas, pour Au ciel, la procréation. Et alors, Albert. C'est drôle parce qu'il en a écrit deux versions. Une version roman et une version théâtre. Là, on a lu un tout petit extrait de la version roman. Et justement, pendant la lecture à la médiathèque mardi prochain, on voudrait bien lire deux extraits, mettre côte à côte un extrait théâtre et un extrait roman pour voir qu'est-ce que ça donne aussi, qu'est-ce que ça veut dire d'écrire pour le théâtre, d'écrire quand c'est pour de la 3D, du direct, du vivant et tout ça.
0: Bah, c'est ce que je me faisais comme réflexion en vous écoutant et en vous regardant, c'est qu'on n'a pas les didascalies pour le coup, donc on ne sait pas forcément où la scène se place. Bon, là, on arrivait à l'imaginer assez vite, mais ça crée par contre un truc plus dynamique dans les... on n'a que les personnages et on n'a pas, je sais pas, ils se retournent, ils sont en voiture, etc. Et ça, quand vous avez un texte avec beaucoup de didascalie, du coup, vous faites quoi? Vous les zappez? Ou c'est des choix? Ça dépend un peu.
2: En fait, ça dépend. En vérité, ça dépend. Ça dépend de la pertinence des didascalies. Y en a certaines qui sont même pas nécessaires. Il se tait, elle se... Enfin voilà, ça c'est pas nécessaire, mais ça fait aussi partie de nos choix en fait de texte à la base, la manière dont on choisit les textes qu'on va lire, parce qu'il faut qu'il y ait une cohérence, il faut que la situation soit comprise en dehors d'un contexte scénographique, etc. quoi.
1: Et puis il y a des auteurs et des autrices qui ont des didascalies très poétiques ou très originales, et où du coup c'est vraiment super chouette de les lire. C'est plus difficile à représenter sur scène des fois, vaut mieux les lire. Et Sylvain, il a très peu de didascalie, là, quand même. Mais je crois même que dans tous les textes qu'on a lus, il n'y en avait pas, en fait.
2: Non, ça ne me dit rien.
1: C'est vraiment la situation brute, les personnages qui parlent, et c'est parti.
0: Bon, alors, je le rappelle pour nos auditeuristes, Sylvain Lelay, donc...
1: Levet,
0: sera avec vous ce mardi, la 26, à la médiathèque à 18h, pour proposer donc des lectures et rencontres, avec discussion derrière, et plus, et tutti quanti. L'entrée est d'ailleurs libre et heureuse, donc... N'hésitez pas. Et après, les rendez-vous, donc il y en aura un à la fête de la nature de Blandas. Donc le samedi 23, tout l'après-midi, pour des chuchotis. Et le dimanche suivant, le dimanche donc 31 mai, pour les éclats de lyre au Vigan, de 11h à 16h. Donc là, on est sur des plages horaires larges, parce que les chuchotis, c'est un dispositif un peu différent. Est-ce que vous voudriez bien nous en parler? Et puis parler aussi un petit peu des liens qu'il peut y avoir avec... le public ou des complices qui auront envie de faire ça aussi, de s'y essayer.
2: Alors en fait, les chuchotis, donc, ce sont des textes, des extraits de textes, donc chuchotis parade poétique, des extraits qu'on va chuchoter à l'oreille des passants et des passantes qui le veulent, en leur tendant, nous on a choisi des tubes pour le faire, et donc l'idée c'est vraiment de travailler du texte, d'immerger un petit peu les passants et les passantes dans un moment un peu suspendu. Et cette fois-ci, là, pour ce cycle-là, on a des super costumes, d'ailleurs. Je ne sais pas si on en parle tout de suite ou pas.
1: Allez.
0: Allez-y.
1: On a travaillé avec une marionnettiste et plasticienne que j'aime beaucoup, qui est à Toulouse, qui s'appelle Manon Crivellari, de la compagnie Les Sémantes. Elle a un travail plastique très fin, très beau. Et on a travaillé des costumes en papier et des accessoires pour notre parade poétique à partir de vieilles pages de livres. Du coup, ça fait des constructions, des collerettes, des crinolines, tout ça en papier de livre, et qui c'est assez chouette. Et du coup, parce qu'en fait, dans la première version qu'on a fait en octobre à la médiathèque, la DA, on s'était pas foulé. On avait un jean, un t-shirt noir, un tube en carton et roule ma poule. C'était bien aussi, mais on avait envie d'un truc un peu plus léché, quoi. Et d'où l'idée de travailler avec Manon.
0: Là, vous sortez vraiment des livres, quoi. Personnages de papier.
2: Ouais, c'est grave.
0: Total.
2: C'est ça, l'idée. Et du coup, les chuchotis, en fait, c'est un. On invite des comédiens, des comédiennes ou des amateurs, des amatrices à chuchoter avec nous. Et on a des cycles de répétition. Donc, c'est un groupe un peu fermé. C'est-à-dire que là, on est cinq sur ce projet, sur ce cycle-là. Et en effet, on va déambuler au Vigan ou
0: à Blandas,
2: selon
0: une petite troupe en fait que vous avez constituée c'est pour ça. Cet événement là
1: Et la troupe elle peut changer à chaque fois, et du coup on fait quelques répètes où on travaille alors déjà dans les répétitions on inclut de l'écriture, on fait des jeux d'écriture, ça fait partie du travail. Et après chacune choisit 3-4 citations dans différentes œuvres de l'auteur, un peu partout dans l'œuvre de l'auteur qu'on travaille. Du coup là c'est vraiment du travail de théâtre, d'adresse, de comment on défend un texte, comment on se met au service d'un texte, comment ça marche beaucoup mieux de ne pas jouer et vraiment d'essayer de juste passer le texte. Et après on travaille aussi tout un mouvement choral pour avoir une unité dans la façon de se déplacer, dans la façon de s'adresser aux gens. On travaille une adresse non verbale parce qu'on propose pas aux gens: est-ce que tu veux que je te chuchote un truc?
0: Et il y a un petit côté clown, mime, j'imagine aussi, mais au service de mots finalement qui se... Enfin, en tout cas, vous êtes là physiquement sans trop parler.
2: Je suis d'accord. C'est ça. Il y a quelque chose de clownesque. Je suis d'accord.
0: Je vous ai pas vu, mais j'ai.
1: Et ce qui est trop chouette, du coup, sur la première tentative qu'on a fait, c'est vraiment, du coup, qui veut vient. Il y en a qui veulent plusieurs citations, il y en a qui veulent une demi, puis ça leur plaît pas du tout. Et c'est vraiment un moment dont t'es l'unique spectateur, en fait. C'est trop agréable, quoi. Et pour nous, pour partager, pour faire découvrir les auteurs autrices de théâtre et pour partager leur écriture, on trouve ça génial à la fois du coup de proposer à des gens de le travailler pour de vrai avec des répétitions et tout ça, et de proposer à du public de juste entendre un petit pou à un endroit où c'était pas forcément attendu. Alors ça, on s'éclate vraiment sur les chuchotis. Quoi. D'ailleurs, on va passer un petit coucou à nos chuchoteuses de ce groupe qui sont Zaï, Marco et Cassandre. Et on vous embrasse, c'est trop chouette de faire avec vous.
2: Coucou l'équipe.
0: Et c'est des gens que vous avez rencontrés comment, justement, ces chuchoteurs? C'est par les liens déjà qu'il y a avec les compagnies, avec vos compagnies déjà, ou sur des lectures?
2: Ben alors, sur le premier cycle et celui-ci, en effet, il y a certains chuchoteurs, chuchoteuses qui viennent de la troupe que j'avais formée, par exemple, d'autres que toi tu connais, et d'autres qui sont ben, des amis, quoi. Qui n'ont, pour certains, certaines, jamais fait de théâtre, et qui vraiment s'essayent à cette expérience.
1: Et puis dans l'idée, c'est que ce groupe-là puisse changer, évoluer à chaque fois. Ça doit rester un petit nombre, on ne peut pas se retrouver à 20. Enfin, ou sinon, il faudrait rajouter beaucoup de répétitions, on ne pourrait pas faire un travail de qualité.
0: Et puis j'imagine, selon l'événement où tu vas... Si vous êtes invité à 200 km, commencer à arriver à 30 dans un bus chuchoteur, ça, c'est des frais, quoi.
1: Ça ne marche pas, ouais. Et il y a l'idée que ça soit ouvert, en fait, que ce ne soit pas juste nos potes et le bouche à oreille, et que du moment qu'une personne est présente sur toutes les répétitions, elle peut venir chuchoter.
0: D'ailleurs, c'est écrit sur le fly, hein, donc pour la parade poétique, vous voulez chuchoter avec nous, appelez-nous. Il y a un numéro de téléphone, je le donne. 06 33 92 28 20. Voilà. Et de toute façon, c'est le Poupette Sporting Club sur lequel on est aiguillé, qui collecte tout ça et qui coordonne ses actions, c'est ça?
1: Oui. Et justement, ce numéro, c'est... Alors, pour chuchoter, là, c'est trop tard, les répétitions ont déjà commencé.
2: Ce sera pour cet été, oui.
1: Ce sera pour les prochains cycles. Mais ce numéro, vous pouvez aussi l'appeler si vous voulez faire les ateliers de pratique. Puisque dans l'idée des lectures sauvages et populaires, il y a la lecture, les chuchotis et des ateliers de pratique animés par l'auteur, ouverts à qui veut. Et donc là, il y a un workshop atelier théâtre. Mardi 26, c'est avant la lecture, l'après-midi de 14h à 17h. Donc Sylvain nous fera travailler ses textes, on va voir sa façon à lui de faire du théâtre. Et
0: pareil, en amont du... En amont des éclats de lyre, le premier jour des éclats de lyre, c'est ça, le samedi 30 mai.
1: L'atelier théâtre, c'est le 26, donc mardi prochain, et l'atelier d'écriture, footing poétique, c'est le 30 mai.
0: Donc voilà, aux abords du festival Les Éclats de lyre, c'est le matin de 9h30 à 12h30. Il y a un petit tarif là, de participation quand même pour ces ateliers. Vous trouvez tout ça alors, soit sur le Hello Asso du Poupette Sporting Club pour ce qui est le mardi 26 mai, et sinon sur celui de l'association Kamishibai qui organise justement Les Éclats de lyre. Puis voilà, et toutes ces infos-là, moi je les ai sur papier, mais je pense que vous les retrouverez sur Internet assez facilement.
1: Et pour le footing poétique, ce qui est la forme que Sylvain nous a proposée, qui est assez cool, on part le matin du Bourriou, on part marcher, on se pose, on écrit, on continue de marcher, on se pose, on écrit. Enfin, on fait comme ça plusieurs stations, avec des textes assez courts. Et on se retrouve à la fin, en fin de matinée au Bourriou, on retravaille un texte, chaque personne qui retravaille un des textes écrits, et on se le partage en buvant un petit coup à nouveau.
0: Voilà, tout ça se passe très bien. Eh bien, les amis, Lucie Esman, on arrive bientôt au terme de notre petite émission. Est-ce que on peut, vous voulez citer les partenaires aussi avec qui vous avez travaillé, qui permettent, j'imagine, les préparatifs et tout ça, et la structure?
1: Eh bien, bien sûr, les Éclats de lyre, qui ont été quasi les premiers partenaires sur ce cycle de printemps. La médiathèque du Pays Viganais, qui nous suit depuis le début. Le syndicat mixte de Navacelles qui organise la fête de la nature à Blandas, qui va être super, ça va être trop cool cette fête, faut y aller. Pour cet été, donc ça c'est le prochain cycle de l'été, on travaille avec l'association Azimut pour organiser une randonnée itinérante où on va aller chuchoter dans la forêt à l'oreille des ânes.
0: C'est dans quel territoire, pardon, on en parlait hors antenne, mais ça se passera vers où ça?
1: On sera autour de Homessas, Aulas, donc dans les Cévennes.
0: Avec des ânes, tu me disais.
1: On part randonner avec des ânes et pendant 3 jours, on randonne, on fait une lecture sous les étoiles, on fait des ateliers d'écriture dans la forêt et des ateliers de théâtre. Et la première parade poétique et le premier chuchotis auront lieu sur les Comices à Aulas, tout début juillet.
0: Comment est-ce qu'on peut trouver des infos ou peut-être même s'inscrire? Parce que Il y a un nombre de places limitées, donc vu qu'on bien en sûr. Parle tout de suite à la radio, peut-être qu'il y a des gens qui ont tout de suite envie d'aller voir ce que ça donne.
1: Ça, ce sera sur le site de Azimut Voyage et le séjour va être en ligne d'ici quelques jours.
0: Très bien.
1: Et ensuite, on emmène le cycle. Donc ça, ce sera avec une autre autrice qui s'appelle Aïcha Euzet, qui est une autrice montpelliéraine qui travaille beaucoup entre la France et le Sénégal. Le hasard fait qu'elle est originaire du Vigan. Youpi. Et on l'emmène donc dans la montagne et on l'emmène aussi à Bessège, dans la maison Perséphone, qui sont nos autres partenaires sur cette lecture, qui organise un séjour de répit pour femmes victimes de violences. Et donc là, on refait un cycle, lecture, atelier théâtre, atelier d'écriture et chuchotis sur le marché de Bessège avec les femmes du séjour qui le souhaiteront. Et peut-être une lecture au Vigan. Et enfin, dernier partenaire, dont on est très content, c'est que la lecture de l'automne, on l'a fait en partenariat avec la Chartreuse de Villeneuve-les-Avignon, qui est un centre national des écritures contemporaines, des écritures du spectacle, qui va nous amener un auteur ou une autrice en résidence là-bas. Et on vous en dit plus une prochaine fois, parce que là, c'est en cours de préparation. On est très, très content de ça.
0: Eh bien, très bien. Le tour est fait. On n'a même pas parlé de peut-être l'engouement que ça peut susciter chez les jeunes, votre projet, parce qu'ils adorent l'ASMR. Est-ce qu'on vous a déjà fait la blague sur... Vous savez, les jeunes, ils trouvent ça très satisfaisant de parler comme ça. Alors que nous, ça nous irrite en général un petit peu les chines. Apparemment, il y a un vrai truc, je ne sais pas, il y a quelque chose à creuser. Hormis que ça fait rigoler, je me demande, c'est un rapport particulier, le chuchotis à l'oreille, à l'intérieur. Mm-hmm. Ouais, ça peut être très sensuel quand c'est fait.
1: C'est hyper intime.
0: Mais le rapport avec le casque et les micros, c'est autre chose. Et il y a vraiment le nombre de vidéos qu'il y a là-dessus, c'est assez dingue. Mm.
1: Mais ça pourrait, sur un prochain cycle, travailler avec des ados. En plus, on aime bien ça, nous, travailler avec des ados quand même. On fait ça souvent.
0: Bon, on n'a pas encore d'émission ASMR sur Escapade, mais on a des ados qu'on confond des fois.
1: Trop bien.
0: Merci à toutes les deux d'être passées nous parler de ce beau projet, enfin de ces projets à venir. On en donnera évidemment des détails pratiques au fur et à mesure dans les agendas culturels de Radio Escapade. Et on va se quitter en musique avec le deuxième morceau que vous avez ramené de Niklas Pachburg, c'est ça ?
2: C'est ça.
0: Le titre, je ne sais pas si on le dit, Tour Mangvelten. Peut-être c'est de l'allemand, on ne sait même pas.
1: Peut-être c'est ça.
0: Voilà, c'est doux en tout cas, on se quitte avec ça. Merci à toutes les deux, à bientôt.
1: Merci à toi. Bisous, bisous.

0: Oh, ça va, tu vas pas me faire chier.
1: Ah ouais, j'ai pas de ticket, alors. Elle va bien, la vie. Moi, je rentre comme ça.

0: 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Eh bien, bonjour tout le monde, vous êtes sur Radio Escapade, c'est l'émission La tête dans l'étagère. Pour l'émission d'aujourd'hui, nous allons avoir un entretien avec Alexis Pire, qui est directeur de recherche au CNRS et qui a fait plusieurs livres sur les inégalités sociales, la sociologie de l'État et le rapport à l'impôt. Et le livre sur lequel on va s'intéresser aujourd'hui, ça s'appelle Légitime défiance, les gouvernés contre l'État, et le petit sous-titre, c'est le ressentiment des Français face à l'État, qui est paru au PUF. Ben Alexis Pire, bonjour. Bonjour.
1: Oui, bonjour. Vous m'entendez ?
0: Oui, tout à fait.
1: Oui, bonjour.
0: Bonjour. Alors, on vous reçoit aujourd'hui pour votre livre « Légitime défense, les gouvernés contre l'État ». Mais vous avez aussi fait, quelques années auparavant, un livre qui s'appelait aussi « Résistance à l'impôt, attachement à l'État », qui était une enquête sur les contribuables français. Aussi, un autre livre qui s'appelait « Faible et puissant face à l'impôt ». Donc, vous avez un peu travaillé sur ces questions-là de rapport entre les Français et l'État central par rapport à l'impôt et au fisc, mais pas seulement. Donc, par rapport à votre livre, le dernier sur légitime défense, hein, un peu, la question que vous demandez, c'est cette hausse d'une défiance envers les institutions étatiques, de quoi elle est le nom ? Vous pensez qu'elle est plutôt le produit d'une mutation de l'État lui-même qui n'apparaît pas tant capable de répondre aux États aux attentes qu'il suscite, c'est plus au niveau de ça que de ce que certains ont voulu pointer comme un incivisme ou une autre mauvaise façon d'être de la part de la population. Vous pointez plutôt une façon de dysfonctionnement de l'État lui-même par rapport à ce qu'il est censé apporter à travers le contrat social. Donc, vous avez fait une enquête un peu auprès de la population. Donc, qu'est-ce que vous pourriez nous dire de vos travaux en général et de ce dernier livre-là en particulier ?
1: Oui, je vous remercie beaucoup de me donner l'occasion de le présenter. En fait, ce livre « Légitime défiance », c'est en quelque sorte une synthèse de plusieurs années d'enquête, en fait 10 années d'enquête sur le rapport des gouvernés à l'État. Alors vous avez eu la gentillesse de mentionner les précédents livres. C'est vrai qu'auparavant, j'avais plutôt travaillé sur la question du rapport à l'impôt, du consentement à l'impôt. Et dans ce livre « Légitime défiance », j'ai voulu faire d'une certaine manière un pas de plus dans la généralisation, parce que j'ai aussi travaillé sur la question du rapport à l'institution judiciaire et par le biais sur la question du rapport à l'hôpital public. Et en fait, c'est à partir de ces différentes enquêtes que effectivement j'ai essayé d'en faire la synthèse dans cet ouvrage, en partant effectivement d'un point de départ qui est que dans le débat public on assiste très souvent à une sorte de culpabilisation qui consiste à dire avoir confiance c'est bien, la défiance c'est mal, et de culpabilisation des populations comme ça, en disant avec Internet, les réseaux sociaux maintenant, tout le monde critique, tout le monde se méfie, c'est la catastrophe, on peut plus rien faire, on peut plus gouverner. Et moi j'essaye de retourner un peu ce discours culpabilisateur en essayant de montrer que il y a une véritable, alors je sais pas si c'est des dysfonctionnements, c'est plutôt une transformation de l'État, j'aurais presque envie de dire un redéploiement de l'État, c'est-à-dire que on insiste beaucoup sur le fait que les services publics ferment, que l'État social se replie, mais c'est aussi d'une certaine manière un redéploiement qui a des conséquences sur le rapport des gouvernés aux institutions étatiques, et surtout alors que pendant très longtemps l'État et les services publics ont joué un rôle de réducteur des inégalités, hein, ont pallié certaines inégalités, notamment dans les zones les moins pourvues. Le constat que je suis amené à dresser dans cette enquête, c'est que on assiste justement au terme de ce redéploiement de l'État et de ce repli, d'une certaine manière, un accroissement des inégalités, avec ce paradoxe que l'accès aux services publics est devenu aussi, d'une certaine manière, un vecteur d'accroissement des inégalités.
0: D'accord. Et ce que c'est intéressant, c'est que vous regardez un peu dans votre ouvrage qu'est-ce qui sous-tend le rapport de la population à l'État. C'est en gros les différences sociales dans les individus, selon qu'on est du capital économique, du capital scolaire, enfin toutes sortes de capitaux, quelle est l'expérience qu'on a avec les administrations, que ce soit au contact des administrations ou du rapport qu'on peut avoir aux administrations, etc. Tout ça, ça peut se modifier au fil des trajectoires individuelles, au gré des mutations des institutions, mais aussi au gré des conditions d'accès aux services publics, selon dans les différents points du territoire qui ne sont pas les mêmes. Donc il y a beaucoup d'inégalités, des inégalités sociales, des inégalités locales, des inégalités structurelles, et voilà, qui peuvent se rejoindre des fois, qui peuvent des fois être pas se rejoindre, mais voilà, tout ça fait un grand tout qui produit un sentiment d'injustice et de défiance par rapport à l'instance de protection qui est censée incarner l'État, ce qui produit ce que Bourdieu peut appeler une révolte du ressentiment. Donc est-ce qu'il pourra un peu aussi développer là-dessus?
1: Oui, alors tout à fait, c'est que dans ce discours culpabilisateur sur la population, c'est souvent un discours qui est aveugle aux différences sociales. Et ce que j'essaye de montrer dans ce livre, c'est que le rapport social, le rapport à l'État, il est d'abord social, il est d'abord sociologique, en sens où il dépend de, comme vous l'avez dit, des capitaux scolaires, parce que le fait d'avoir du capital scolaire, c'est d'une certaine manière d'être équipé pour répondre aux injonctions des institutions, savoir mobiliser tel type de règlement, tel type de droit, des règlements impersonnels, etc. Donc il est en cela, il est social. Il est fonction aussi de éventuellement de l'âge, parce que plus on est âgé, plus on a d'expérience dans le rapport aux institutions. Et voilà, il est alors donc en cela il est social. Ça peut être effectivement aussi la question du genre, hein, et la question de le genre par rapport à la justice, hein, et les attentes qui peuvent exister en matière pour prendre un exemple très très contemporain et qui fait souvent le haut de l'actualité, hein, la question des violences sexuelles et des attentes qui existent de la part des femmes à l'égard de l'institution judiciaire, qui sont souvent déçues, on peut dire. Il peut être aussi fonction de l'appartenance ethno-raciale, hein, quand on pense aux questions de discrimination et la façon dont les institutions publiques répondent à ces discriminations. Voilà, donc toutes ces variables-là socio-démographiques, ça fait que le rapport à l'État est un rapport social. C'est aussi un rapport territorial, puisque ça dépend où on réside, évidemment, hein, la présence des services publics, le maillage des services publics sur le territoire, il est très variable, hein, selon si vous habitez dans une grande métropole, si vous habitez en zone rurale, si vous habitez dans le périurbain, si vous habitez dans les territoires d'outre-mer, la question de la distance sociale et physique aux institutions étatiques, elle n'est pas du tout la même, et donc, évidemment, le rapport à l'État, il est aussi inscrit spatialement et territorialement à travers ce que j'appelle le rapport à l'État localisé. Et puis, la dernière dimension, c'est qu'il est temporel doublement, à la fois parce que il s'inscrit dans un contexte, hein, et que le rapport à l'État l'État tel qu'il est aujourd'hui, c'est à la fois le produit de l'histoire, mais il est très différent de ce qu'il était dans les Trente Glorieuses. Et puis il est temporel aussi dans les trajectoires, parce que effectivement, au fil des trajectoires, on accumule des expériences au contact des institutions, et donc cette expérience, elle peut se traduire dans ce que j'appelle un capital procédural, c'est-à-dire une familiarité avec les institutions qui rend plus facile, d'une certaine manière, la pratique de certains guichets ou de certaines institutions, précisément parce que on les connaît, on connaît leurs attentes, on connaît ce qu'elles demandent, et donc on peut plus facilement y répondre. Et donc voilà, c'est un peu contre cette vision aveugle aux différences sociales que j'essaye de montrer toutes ces dimensions du rapport à l'État, pour montrer aussi que c'est toutes ces dimensions qui expliquent les inégalités d'accès aux services publics, parce qu'il faut évidemment bien avoir en tête que les transformations actuelles de l'État, comme par exemple la dématérialisation, qui est une évolution qui est souvent vantée comme quelque chose de plus simple, plus facile, plus rapide, et c'est vrai que pour une certaine fraction de la population diplômée à l'aise sur Internet, c'est beaucoup plus facile l'accès à la carte vitale, les remboursements, le renouvellement de la carte d'identité, les remboursements sociaux, tout est facilité, tout est accéléré, donc pour cette fraction de la population, alors que pour précisément ceux qui ont beaucoup plus difficilement accès à Internet, alors c'est pas un accès, évidemment, c'est pas forcément un accès matériel, parce qu'aujourd'hui, il y a quand même une très très grande majorité de la population qui a accès à Internet, mais c'est la question de l'aisance avec l'outil informatique, l'aisance avec Internet, avec les mots de passe, avec les formulaires en ligne, et le fait qu'on n'a plus d'interlocuteurs, tout ça c'est des complications, et c'est des complications qui accroissent les inégalités face aux services publics. Et là où les agents et les services publics ils ont contribué à réduire les inégalités, on assiste à une configuration où c'est plutôt une polarisation, un accroissement des inégalités autour de cette question de l'accès aux services publics.
0: On avait pu observer ce cas typique qu'on a vu notre temps avec Clara Deville par rapport à son livre « L'État social à distance », où il y avait la disparition des services publics dans les zones rurales, des services publics physiques, et donc avec la dématérialisation, la difficulté d'avoir observé un service public. C'était très intéressant son travail. Par rapport, pour en revenir à votre ouvrage, ce qui est aussi intéressant, c'est que vous montrez que l'État social, un peu souterrain, il est, d'une part, il est un peu invisible dans le débat public, et même aussi par rapport à ce que ressentent les gens. Parce que par rapport au grand, pacte social de l'État protecteur, il y a ce qu'on appelle les protections, systèmes de protection sociale etc. Donc, en fait, ce pacte social, qui est surtout construit après-guerre, 1945, avec la sécurité sociale, mais pas que, qui s'était déjà construit avant, mais la grande consolidation, c'était l'après-Seconde Guerre mondiale, où, en gros, pour schématiser, hein, d'un côté, il y a les classes populaires qui consentent à ce qui est un peu à la domination du patron salarial, en contrepartie d'un filet de sécurité qui est garanti par l'État. Et de l'autre côté, il y a les classes supérieures qui acceptent de contribuer à un système de protection mutualisé parce qu'elles gagnent un intérêt qui vient de la croissance économique. Mais dans ce système, la protection sociale, elle s'alimentait par deux sources principales, hein, vous dites. D'une part, il y a les cotisations sociales qui induisent une solidarité horizontale entre les actifs, les inactifs, les malades, les bien portants, ceux qui ont des enfants à charge, ceux qui n'ont pas d'enfants à charge. Et d'autre part, il y a les prélèvements qui finance les hôpitaux publics et le système de santé. Donc ça, c'est un peu comment c'était construit. Et Il y a peu de gens qui savent que les prélèvements, ils sont faits en amont du versement du salaire. Et que les prestations financent des biens de santé qui sont en apparence gratuits et à faible coût, mais c'est un peu plus complexe que ça. Donc, il y a ça aussi qui se joue dans un peu une forme un peu d'ignorance de comment fonctionne l'État et les attentes qui peuvent être déçues, qui produisent du ressentiment, parce qu'on ne sait pas trop non plus de comment tout ça fonctionne, qu'est-ce qui est gratuit, qu'est-ce qui ne l'est pas, qu'est-ce qui est redistribué, qu'est-ce qui ne l'est pas. Ça aussi, c'est assez intéressant.
1: Oui, alors tout à fait, j'insiste beaucoup là-dessus et sur ce que j'appelle l'état souterrain, c'est-à-dire notamment justement cet état social, parce qu'une des particularités de la France par rapport à beaucoup d'autres pays, évidemment par rapport aux États-Unis, mais même à l'intérieur des pays européens, la particularité de la France, c'est que il y a une grande part, disons, de la protection sociale qui est mutualisée, en fait, hein, qui est socialisée. Hein. Mais que ça passe par ce que j'appelle un état social souterrain, c'est-à-dire, alors c'est pas forcément des biens gratuits, c'est souvent des biens à faible coût, et donc ça entretient la croyance que le coût réel est le coût qu'on paye, hein, c'est un coût très très largement atténué justement par la participation de l'argent public, et c'est important d'avoir ça en tête, parce que ce que j'essaye de montrer dans le livre, c'est comment s'est construit l'attachement à cet état social. L'attachement à cet état social, il s'est construit, alors depuis 45, on peut dire, hein, à travers la progression des filets de protection, mais il s'est construit aussi dans une relative ignorance de son fonctionnement, c'est-à-dire que on sait qu'il y a une protection, mais on ne sait pas très bien ce qu'on paye, on ne sait pas très bien ce qu'on reçoit, on ne sait pas très bien mais voilà, on sait que cet état social est présent, et de ce point de vue-là, c'est très intéressant de constater que durant les 30 Glorieuses, il y avait un attachement très fort à l'état social de la part des classes populaires, des ouvriers qui voyaient véritablement une protection, alors que les cadres, dans les enquêtes dont on dispose sur les années 60, hein, alors que les cadres voyaient ça comme une complication, avec des files d'attente, des guichets, où on perdait beaucoup de temps, et où il fallait payer pour les autres, etc. Et la particularité de la période actuelle, justement, avec l'effritement de cet état social, la dégradation de cet état social, on assiste d'une certaine manière presque à un renversement, c'est-à-dire qu'avec le déremboursement des médicaments, avec le recul des protections, vous avez ça construit, disons, un ressentiment des classes populaires à l'égard de cet état social qui ne protège plus, alors que du côté des classes favorisées, il y a toujours l'idée que par le biais des mutuelles, par le biais le relais des assistances privées, en fait, d'une certaine manière, on peut pallier les insuffisances de l'état social. Donc là, on assiste véritablement à un véritable renversement du point de vue du soutien qui est accordé à l'état social. Donc ça, c'est un mouvement historique très important que j'ai décrit dans le livre. Et puis, comme je le disais en début de réponse à la question, hein, tout ça est sur fond de méconnaissance de l'état social, où la conscience, disons, de ce que couvre l'état social, bien souvent émerge quand cet état social disparaît ou recule. Et c'est quand l'hôpital public ferme qu'on se rend compte de l'importance que cet hôpital public avait à proximité ou dans certains territoires. C'est quand la maternité ferme, c'est quand certaines écoles sont supprimées, sont déplacées, qu'on se rend compte de leur caractère indispensable, et que bien souvent on se mobilise localement, mais que dans beaucoup de cas il est trop tard, parce que les décisions ont déjà été prises, parce que dans les entretiens que j'ai recueillis dans mes enquêtes, notamment dans le Grand Est, hein, c'est très souvent l'expression qui revient, c'est le pot de terre contre le pot de fer, parce que la décision a été prise ailleurs et qu'on peut pas revenir dessus, parce que c'est des arbitrages qui ont été faits ailleurs et sans véritable consultation. Et donc ça, effectivement, c'est source de ressentiment, parce qu'on a l'impression d'une perte de souveraineté territoriale sur ce que constituent les services publics et les besoins qu'ils devraient remplir.
0: On va faire la première pause musicale avant de poser d'autres questions.

0: Vous êtes sur Radio Escapade, c'est l'émission La Tête dans l'étagère. On écoutait Super Cat et le titre du morceau, c'était Trash and Ready. On poursuit notre entretien avec Alexis Spire par rapport à son livre Légitime défiance, le gouverné contre l'État, qui est paru au PUF. Et par rapport donc à ce qu'on avait abordé, ce qu'on peut dire aussi, ce que vous notez aussi, c'était... par rapport à ce que était l'état social depuis 45 et les 30 glorieuses, maintenant il y a c'est plus du tout les mêmes configurations. C'est parce que par exemple depuis les années 60 en 25 ans, depuis les années 60 aux années 80-90, vous disiez, par exemple, la part des prestations sociales, elle avait doublé. Et à l'époque, il y avait les allocataires, la grande part des allocataires, ils allaient au guichet, et les trois quarts de ceux qui allaient au guichet, ils étaient satisfaits de l'accueil. Donc on peut dire que c'était un état social qui fonctionnait, qui était plus ou moins palliateur des inégalités, l'état social garant du certain pacte social, comme on a pu le dire. Mais à partir des années 90, il y a un retournement suite aux politiques, enfin voilà, c'est tant les politiques économiques que décision politique de la part de l'État, et il y a un retournement. D'une part, les gouvernants, ils vont plus étendre la protection sociale à des risques qui n'étaient pas couverts, ce qui a été fait depuis les 30 Glorieuses. Donc ça, il y a un arrêt de cette... Enfin, il n'y a pas de développement de cette solidarité, mais au contraire, les politiques de l'État, leur objectif, c'est de baisser le déficit des comptes sociaux. Donc, qu'est-ce qu'ils vont faire ? Ils vont baisser, d'une part, ils vont baisser les prestations qui sont distribuées à certains secteurs de la population, mais d'autre part aussi, ils vont hausser ce qu'on appelle les prélèvements pour chaque type de risque. Et parallèlement, ce qui est aussi très important par rapport au ressentiment, c'est que les exclus du salariat, leur protection sociale, elle va être distincte du régime général. Donc, c'est ce qu'on pourra appeler la protection générale, c'est pour ceux qui travaillent, qui cotisent, et... protection des sociales des exclus, c'est ce que certains vont appeler l'assistanat. Donc ça va produire aussi un changement de regard et une politique du ressentiment qui va être assez lourde. Donc je trouve intéressant de s'y attarder, parce que ça veut quand même dire beaucoup de choses. Donc je pense que vous pourrez développer aussi là-dessus.
1: Oui, tout à fait. C'est-à-dire que, en fait, cet effritement de l'état social, il se développe aussi sur dans un contexte où il y a des filets de protection qui ont été mis en place, notamment avec le RMI, puis ensuite avec le RSA, dans un contexte où la valeur travail reste centrale. Et donc pour une part très importante des classes populaires, il y a cette idée que la protection sociale, c'est quelque chose qui se mérite par le travail. Et dans beaucoup d'entretiens et dans beaucoup d'enquêtes statistiques, c'est très frappant de voir que la grille de lecture qui est adoptée sur l'effritement de l'état social, c'est de l'imputer justement l'extension des prestations d'assistance. Voilà, je dis cette grille de lecture parce qu'en fait il y en a évidemment une autre qui consiste à souligner que la crise de l'état social, elle vient aussi en grande partie d'une crise des cotisations, d'une crise de la façon de financer en fait cet état social. Mais pour encore une fois, hein, pour une bonne part des classes populaires et des classes moyennes, s'est installée l'idée que, en fait, le système de protection sociale était un système méritoire qui venait couronner, disons, un mérite par le travail. Et c'est ce qui explique sans doute en grande partie le succès des discours sur mettant en cause l'assistanat. Voilà, discours qui met en cause l'assistanat, mais voilà, en ciblant toujours des catégories de population d'exclus, alors qu'on pourrait faire un autre raisonnement qui consiste à dire que le système public, le système de prestations et de financement public assiste un certain nombre de gens, mais aussi assiste un certain nombre d'entreprises, et que dans la période récente, hein, on a un véritable système d'assistanat qui s'est mis en place en direction des entreprises pour, d'une certaine manière, atténuer leur cotisation sociale, atténuer leur contribution fiscale, et que l'effritement de l'État social, il vient en grande partie de cet assistanat en direction des entreprises.
0: Par rapport aux politiques fiscales, justement, peut-être revenir à votre livre précédent, Résistance à l'impôt, attachement à l'État, où un peu, ce que vous notiez, c'était aussi cette question aussi de la politisation de la question de l'impôt dans le débat public, où l'accent est plutôt mis sur les prélèvements, ce qu'on appelle les prélèvements obligatoires que l'impôt. Voilà, ça c'est un peu le cadrage public et politique qui veut dire beaucoup de choses. Mais aussi, il y a quelques mois, là, j'ai fait un entretien avec Bruno Palier, Clément Carbonnier, et avec Michael Zemmour. Ils avaient coordonné un ouvrage là sur les par rapport aux niches fiscales, et c'était assez intéressant, et que ces niches fiscales, en gros, c'était un peu c'était certaines classes sociales supérieures qui en bénéficiaient largement, qui n'étaient pas ceux qui avaient le qui étaient les plus en difficulté, et du coup, par rapport aux politiques de redistribution, c'était plutôt l'inverse. Donc c'est comme si on redistribuait à ceux qu'on avait pas le plus besoin, et voilà, donc c'est aussi intéressant de ces choses-là. Et donc par rapport à ces questions de l'impôt, de la fiscalité et de la redistribution, il y a beaucoup de choses que on ne sait pas. Donc assez complexe. Donc on est dans une période de déclaration d'impôt, donc il y a des gens qui se posent par rapport à ces questions qui sont assez biaisées dans le débat public, comme vous le dites, par rapport à la politisation. Donc c'est aussi intéressant d'en revenir aussi par rapport à ces débats aussi, par rapport à cette question entre l'État social, le financement, les impôts, que certaines populations de classe arrivent à obtenir des niches fiscales ou à faire de l'optimisation fiscale, etc. Et c'est ceux qui sont d'ailleurs les moins contrôlés, et ceux qui sont les plus contrôlés, c'est ceux qui n'ont pas les outils pour y résister. Ça, c'est un peu ce que vous parlez dans votre livre aussi, faible et puissant par rapport à l'impôt. Et voilà, qui subit le plus les contrôles, et qui les subit le moins, mais qui en fait a plus les moyens, dans les inégalités sociales, c'est plutôt l'inverse qui est fait. Enfin, c'est un retournement de situation. C'est assez flagrant quand même, quoi. Si vous pourrez un peu aussi nous parler de ça.
1: Non, vous avez raison d'aborder cette question des niches fiscales, parce qu'elle est à mon avis, très importante et très centrale pour plusieurs raisons. D'abord, ce qui est frappant, c'est leur nombre, hein, et leur importance. Selon les périodes, on est autour de 380-400 niches fiscales en France, c'est-à-dire de systèmes de dérogation, d'exonération, ce qui fait qu'on a un système fiscal finalement qui est peu lisible, puisqu'on affiche des taux d'imposition qui sont en fait des taux d'imposition d'affichage, mais qu'en réalité, c'est jamais ces taux-là qui sont pratiqués, précisément parce qu'il y a tellement de possibilités de réduction et d'exonération que ce qui est effectivement payé est rarement ce qui est officiellement affiché. Et en même temps, ce qu'il faut souligner, c'est que ce système d'exonération et de dérogation, il ne porte que sur certains impôts. Pour se concentrer sur les ménages, on pourrait faire aussi le raisonnement sur les entreprises, hein. Ce qui est frappant, c'est que quand vous êtes un ménage, l'essentiel de la charge fiscale que vous supportez, hein, les contributions fiscales que vous acquittez, c'est la TVA. Quand vous allez au supermarché, là il n'y a pas de dérogation, il n'y a pas de possibilité de niche fiscale. Si vous voulez, vous payez la TVA plein pot. Quand vous travaillez, vous payez la CSG plein pot là aussi. Il n'y a pas de dérogation, il n'y a pas d'exonération. En revanche, si vous grimpez un peu dans la hiérarchie des revenus et des patrimoines, on arrive à l'impôt sur le revenu, hein, vous avez quand même là déjà beaucoup plus de niches fiscales qui concernent en gros le haut des classes moyennes et les classes supérieures, où là vous pouvez bénéficier de réductions, d'exonérations. Et puis si vous avez sur des impôts comme l'IFI ou plus encore les droits de succession, là vous avez tout un tas d'exonérations, de dispositions dérogatoires qui vous permettent d'une certaine manière de réduire considérablement ces impôts-là. Et donc, ce qui est très frappant, c'est de voir que, selon le type de prélèvement, en fait, et selon la population qui est concernée par le prélèvement, vous avez plus ou moins de possibilités d'y échapper, de contourner ou d'alléger. C'est ce qui explique aussi en grande partie le fait que on a un consentement à l'impôt qui est souvent, et on pourrait penser que c'est un paradoxe, hein, mais qui est souvent mieux partagé chez les plus diplômés et les plus fortunés que dans les classes populaires, où on l'a vu au moment des Gilets jaunes, hein, il peut y avoir une exaspération à l'égard de l'impôt, à l'égard de l'injustice fiscale, précisément parce que ce sont des catégories, alors comme elles sont pas, c'est des personnes, comme elles ne sont pas imposées à l'impôt sur le revenu, le discours médiatique a tendance à dire donc elles ne payent pas d'impôt, ce qui est évidemment totalement faux. En fait, elles payent énormément d'impôts, mais simplement, ce sont des impôts qui sont beaucoup moins visibles et surtout beaucoup moins accompagnés de systèmes de dérogation et d'exonération. Comme je l'ai dit, hein, les taxes sur les carburants, il n'y a pas très peu d'exonération, sauf si vous êtes routier professionnel, mais sinon très peu de dérogations, d'exonération. La TVA, pas de possibilité d'y échapper. La CSG, pareil. Et tout ça, c'est des prélèvements qui pèsent très lourd, disons, dans les porte-monnaies des familles modestes. Et encore une fois, par comparaison, qui peuvent être par comparaison aux impôts type droit de succession ou impôts sur le revenu, hein, qui eux sont beaucoup plus aménageables et du coup c'est par ces types d'aménagement et de dérogation qu'on fabrique d'une certaine manière une forme de consentement à un impôt négocié.
0: Voilà, ça par rapport à cette question de l'impôt. Après, il y avait d'autres questions qui étaient assez intéressantes. C'était par rapport, donc, ce que vous appelez, tant par rapport à l'espace, les inégalités par rapport à l'espace localisé, mais aussi ce qu'on peut appeler donc l'éloignement des protections et le rapprochement des inégalités. C'est que, d'une part, tant... nationalement, il y a une tendance, depuis les années 90, hein, depuis donc aussi, c'est une politique de ce qu'on appelle le nouveau management public, de mise à pression des services publics. Bon, là, il y a eu plusieurs entretiens sur cette question, peut-être pas y revenir, on en avait beaucoup parlé, mais du coup, ça va attaquer. L'éthos du service public, de ce qu'il est censé faire, et ça va essayer de le faire plutôt correspondre à ce qui a lieu dans le secteur privé, avec une forme de concurrence, de management, donc on a beaucoup moins le rôle de protecteur de l'État social ou de redistributeur, ça vient national. Mais dans les points de vue locaux, par rapport à certaines localités comme les petites communes ou les espaces ruraux, elles vont être beaucoup plus atteintes par rapport à la fermeture de certains services publics, parce que l'accent, il va plutôt être mis sur... toutes les zones où... Par rapport à l'école, par rapport à la démographie, là où il y a le plus d'habitants de démographie, il y aura plus d'écoles. Là, il y en aura moins d'écoles. Mais dans les grandes villes, il y a déjà beaucoup d'écoles, et dans les petites zones rurales, il y en a beaucoup moins. Donc c'est pas tant sur les besoins que la politique elle est faite que sur des chiffres plus ou moins abstraits. Donc ça aussi c'était assez intéressant à noter par rapport à, donc on parlait d'école, mais il y a les maternités ou autres, ou plusieurs services publics qui ferment dans les zones rurales, où il y a notamment cette perte-là, mais aussi le sentiment d'être mis de côté par l'État, où tout se décide, pas que de Paris, mais aussi des grandes métropoles de région et dans les zones rurales et campagnes qui sont un peu abandonnées. Donc il y a aussi cette défiance-là de la population, mais il y a aussi la défiance au niveau national, mais aussi au niveau local. Ça peut être aussi plus ou moins exacerbé en suivant les espaces locaux qui sont plus ou moins qui bénéficient plus ou moins de certains services de l'État ou pas. Donc ça aussi c'est intéressant à noter.
1: Oui, alors ce que vous dites là est très important, c'est que contrairement à ce qu'on entend souvent, c'est pas, il n'y a pas de disparition des services publics, en fait. Hein. Il y a toujours une très forte dépense publique, un très fort taux de prélèvement obligatoire, mais c'est vraiment un redéploiement des services publics, un redéploiement au bénéfice effectivement des métropoles et au détriment des zones rurales et des zones périurbaines. Et ça, ça crée un sentiment d'inégalité territoriale qui est très fort, qui est un sentiment d'inégalité territoriale à la fois en comparaison avec un passé récent où, on se souvient que avant il y avait un tribunal, avant il y avait une caserne de gendarmerie, avant il y avait un centre des impôts, un hôpital, une maternité, et on voit tous ces services partir, sans compter aussi la question des gares ferroviaires, et puis un sentiment d'injustice territoriale aussi en comparaison avec précisément avec ces métropoles qui concentrent à la fois tous les emplois, tous les services publics et tous les accès aux services. Et c'est ce qui aiguise particulièrement le sentiment d'injustice territoriale, hein, c'est cette idée que on contribue comme les autres, en fait, hein, on contribue à même hauteur que les autres, et pourtant on bénéficie de beaucoup moins de services. Et donc ça pose la question. Alors évidemment, la réponse des pouvoirs publics, c'est la dématérialisation et le fait que maintenant l'accès aux services publics se fait de façon dématérialisée ou par le biais d'espaces service. J'ai dit tout à l'heure, hein, que la dématérialisation, ça pouvait accroître ou en tout cas polariser et accroître les inégalités d'accès aux services publics. Ce qu'il faut dire aussi, c'est qu'il y a un certain nombre de services publics qui ne sont pas dématérialisables, précisément, vous l'avez souligné, hein, les écoles, les hôpitaux, et que là, ça pose la question ça pose la question de la mobilité, en fait. Il y a une espèce de point aveugle dans la réforme des services publics et dans le redéploiement des services publics, c'est cette question de la mobilité et pour y accéder. Et dans un contexte de crise de l'énergie, de montée des carburants, évidemment, cette question de la mobilité, elle se pose doublement, parce que c'est l'accès à la mobilité pour avoir accès aux services publics et la question du coût de cette mobilité. Et là aussi, en fait, hein, ce qui est en jeu, c'est précisément l'égalité face aux services publics. Alors ça se pose à l'égard des services publics, mais ça se pose aussi, enfin, plus généralement à l'égard des services. Et on peut se demander s'il n'y aurait pas une véritable réflexion à avoir sur la mutualisation des moyens de mobilité, la socialisation des moyens de mobilité pour rendre pour faciliter cet accès aux services.
0: Voilà, ça c'est dit. Et il y avait aussi... par des exemples, il y a quelques quelques années, on avait fait un entretien avec, c'était par rapport au service de la santé, des biens de santé, c'était avec Maud Gély, avec qui vous avez travaillé, elle avait fait une enquête, c'était par rapport à la gestion de la pandémie de Covid, de l'état des biens de santé, avec les inégalités sociales. Je sais que vous aviez travaillé aussi avec elle là-dessus, mais aussi sur d'autres questions par rapport à la question de l'hôpital et des biens de santé, mais c'est aussi cette question des biens de santé, elle est aussi prégnante, parce que je sais aussi que dans les hôpitaux hors épidémie, cette question elle se pose, et elle se pose aussi par rapport à le brouillage entre le public et le privé, et qu'il y a aussi des par exemple, je ne me rappelle plus, mais il y avait un exemple où des médecins de l'hôpital public qui, par rapport au coût au tarif qui donnaient aux patients, ils étaient dans l'hôpital public, mais c'était pas, ils donnaient des libertés par rapport au tarif public, et ça c'est comme un brouillage de la frontière entre public et le privé, où aussi on sait plus trop qu'est-ce qui est public, qu'est-ce qui est privé, alors que ça relève de l'État, mais c'est pas le prix d'État. Enfin, cet exemple là il m'avait frappé, mais c'est à l'hôpital, mais c'est peut-être aussi dans d'autres endroits, mais voilà, j'avais trouvé ça aussi assez éclairant.
1: Vous avez raison d'insister sur cet aspect, parce que c'est là aussi c'est une évolution assez récente et assez symptomatique, hein, ce développement de la délégation au privé, délégation aux associations, délégation aux entreprises, délégation de missions de service public aux associations, délégation de missions de service public aux entreprises. J'insiste sur tous ces aspects-là, pas seulement pour les décrire, parce que maintenant,

0: des filières privées. Alors, c'est quelque chose qui existe depuis les années 60, hein, les consultations privées à l'hôpital public, mais qui tend à se développer de plus en plus, à se systématiser, à s'institutionnaliser, et donc avec une double filière, filière publique et filière privée. Et ça, précisément, ça, c'est, là aussi, en fait, hein, ça construit, disons, une opposition entre des catégories populaires, des classes populaires et moyennes qui accumulent un ressentiment à l'égard du service public, et puis des classes supérieures qui, d'une certaine manière, s'en accommodent, précisément parce qu'elles peuvent, quand le service public est défaillant, se tourner vers des acteurs privés plus efficaces. Donc ça, de ce point de vue-là, l'hôpital est un très bon exemple. L'autre exemple que j'étudie dans l'ouvrage, et là c'est le fruit d'une enquête sur les politiques de logement, hein, c'est les effets que produit cette délégation au privé sur les usagers, notamment dans le domaine de la transition énergétique. Parce que la transition énergétique, c'est un domaine relativement consensuel dans lequel les pouvoirs publics ont mis énormément d'argent en faisant le choix de déléguer la mise en œuvre de la politique publique à des acteurs privés, en l'occurrence des entreprises de bâtiments, là en fait il y a une espèce de confusion totale entre la poursuite d'intérêt lucratif et la poursuite de l'intérêt général, où on voit que le fait de ne pas mettre en place de régulation, le fait de ne pas mettre en place de contrôle sur cette délégation du service public à des acteurs privés poursuivant des intérêts lucratifs, ça aboutit à tout un tas de fraudes, d'abus, de malfaçons et de personnes qui se retrouvent avec des logements qui auraient dû être rénovés, ne le sont pas véritablement parce que les travaux ont été trop vite faits, à bas coût, etc. Et le grand perdant, évidemment, de cette politique, c'est l'État, c'est le contribuable, parce que c'est des sommes colossales qui ont été dédiées à la transition énergétique, sans du tout mettre les moyens pour contrôler, pour réguler l'intervention des acteurs privés. Mais bon, comme il n'y a aucune évaluation de ces politiques publiques, on peut juste constater, dans les rapports de la Cour des comptes, la prolifération des abus, des malfaçons. Et ça pose une question sur cette espèce d'idéalisation du partenariat public-privé, de l'idée que c'est l'avenir du service public réside dans ce partenariat, parce que en matière de transition énergétique, on voit bien que c'est une forme de partenariat qui a été source quand même de fraude, d'abus et de malfaçons assez considérables, et qui devrait faire réfléchir sur la nécessité de déléguer de cette façon-là le service public à des acteurs lucratifs sur un sujet aussi important que la transition énergétique. Alors la particularité, c'est qu'il y a aussi un usage des pouvoirs publics de cette notion de fraude, puisque pendant très longtemps, en fait, les pouvoirs publics ont fermé les yeux sur ces fraudes en disant le principal c'est que le système fonctionne et qu'on continue. Et puis en fait, quand il y a eu d'une certaine manière un cri d'alarme sur les finances publiques et sur le fait qu'il fallait réduire la dépense, tout d'un coup on s'est saisi de ces fraudes pour dire maintenant on ferme le système, on interrompt tout financement de la transition énergétique parce qu'il y a eu trop de fraudes, et donc on se saisit de ces fraudes, mais en fait qu'on a d'une certaine manière contribué à générer pour justifier le fait qu'on ferme le dispositif. Et donc de ce point de vue-là, c'est très problématique, parce que cette politique de transition énergétique qui était relativement engagée, elle se retrouve mise en cause, elle se retrouve délégitimée et presque quasiment au point mort, quoi.
1: Oui, et en parlant de fraude, on dit que par rapport à la politisation de la fraude, une mis l'accent sur le fraude de l'assurance maladie ou de l'usager du système de santé ou de bénéficiaires de RSA, mais son évasion fiscale ou sur ces questions-là, il n'y a pas tant de politisation et de médiatisation de la question, si on peut dire. On va faire la pause musicale et après on va finir à la conclusion.

0: êtes sur Radio Escapade, c'est l'émission La Tête dans l'étagère. On va écouter Barryton Levy et le titre du morceau, c'est Here I Come. Et ben, on va finir notre entretien avec Alexis Pire. Et en conclusion, ce qu'on avait noté, c'était assez intéressant, c'est par rapport à cette... Quelle réponse donner à cette révolte du ressentiment? Bon, il y a plusieurs versions qui nous sont proposées dans le discours politique ou d'acteurs de gouvernants. Il y en a une qui est ce qu'on pourrait appeler le capitalisme autoritaire, ça serait de restreindre l'action de l'État à ses seules missions de régalienne, donc la main droite de l'État, et de faire et de un peu limiter ou couper les prestations, donc la main gauche de l'État, de diminuer le financement de la main gauche de l'État. Ça, c'est ce qu'on pourrait appeler certaines formes de capitalisme plus ou moins autoritaire, même s'il y a le risque que le démantèlement du système de protection sociale il suscite le mécontentement d'une part importante de la population du salariat. Donc ça, c'est quand même c'est un choix qui apparaît quand même risqué. Il y a un autre choix d'une autre partie plutôt de l'extrême droite qui le repli national qui consiste à réserver la main gauche de l'État au seul ce qu'on appelle la préférence nationale, donc au seul ce qu'ils ont appelé les seuls ressortissants français. Voilà. Mais si on veut inviter ces deux options, vous vous dites proposer de réenchanter l'État. Donc qu'est-ce que ça serait réenchanter l'État? Donc ce que vous dites, c'était par exemple rendre plus accessible et plus lisible les pratiques institutionnelles, donc inverser la tendance qui déséquilibre la main gauche et la main droite de l'État, mais surtout réaffirmer le sens de l'impôt et des cotisations sociales. Voilà ce qu'on avait dit au départ, ce qu'on avait évoqué, et ce dans un moment où le ressentiment différentes fractions des classes populaires, donc ce que certains on peut appeler la triangulation la triangulation de la conscience sociale au bas fragile des classes populaires, c'est ce ressentiment, il est davantage orienté contre l'État que contre le patronat ou le cabinet qui sont. Donc voilà, ça c'est par rapport à ça. Qu'est-ce qui serait intéressant et l'idée d'une démocratie fiscale. Donc je sais pas si vous pourrez un peu développer sur ce que vous appelez le réenchantement de l'État que vous proposez.
1: Oui, je crois que c'est un enjeu. Enfin, en fait, ce que j'essaye de décrire, de dresser comme constat dans ce livre, c'est un constat sociologique, et en même temps, c'est un constat sur où en est-on du point de vue du rapport à l'État, et en même temps, c'est un constat sociologique qui a évidemment des implications politiques, parce que cette crise du rapport à l'État, en fait, elle est d'une certaine manière au cœur de la crise du contrat social, et elle est nécessairement politisée. Et dans la conclusion, j'essaye de voir les différentes manières de politiser cette crise du rapport à l'État. Et comme vous l'avez rappelé, en fait, il y a des façons très droitières, en fait, de politiser cette crise du rapport à l'État. Ce que j'essaye d'esquisser à la fin de la conclusion, c'est une manière émancipatrice de réenchanter l'État, et qui passe. Alors, évidemment que c'est la condition première, qui passe par une manière de restaurer, de renforcer le consentement à l'impôt. Et pour ça, c'est nécessairement une réforme fiscale de grande ampleur qui mettra à contribution les hauts patrimoines, parce que l'enjeu qu'on traverse aujourd'hui à travers le basculement des générations, c'est qu'est-ce que comment les pouvoirs publics vont réagir au transfert massif de patrimoine de la génération du baby-boom vers la génération de ses enfants, et dans quelle mesure, disons, cette transmission va être régulée ou va être atténuée par les pouvoirs publics pour redistribuer une part du patrimoine à ceux qui n'en ont pas. Donc ça, c'est le premier défi de la réforme fiscale, et d'une certaine manière, c'est un débat qui s'annonce. L'autre sur la question de la justice fiscale, l'autre défi, c'est la question de la dépense et de la connexion entre la façon dont on prélève l'argent public et dont on le dépense. Et dans le contexte actuel, la suppression de la taxe d'habitation a considérablement accentué un phénomène de déconnexion entre le lieu où on habite, le lieu où on travaille et le lieu où l'on cotise et les services publics dont on bénéficie. Et de ce point de vue-là, ce sur quoi je pense qu'il va falloir insister, c'est sur la nécessaire reconnexion entre citoyenneté politique, citoyenneté territoriale et citoyenneté fiscale. Et imaginez, aujourd'hui, l'essentiel des finances locales dépend pour partie, disons, des dotations de l'État central et pour partie de la taxe foncière. Donc c'est un système qui est complètement bancal, parce que les subventions de l'État central, elles sont alimentées par des impôts invisibles comme la TVA, et donc ça laisse dans l'idée d'une forte inégalité territoriale sur le rapport à l'impôt. Donc je pense qu'il y a vraiment une nécessité aussi à connecter la citoyenneté territoriale, la citoyenneté fiscale en repensant, disons, un impôt local qui permette de rendre tangible les services publics qui financent. Donc ça, c'est le premier point. L'autre point très important, c'est d'associer davantage les populations au fonctionnement du service public, des services publics, à leur répartition, en essayant de trouver les moyens pour que les gens puissent décider de la façon dont sont répartis les services publics et fonctionnent les services publics, parce que une grande revendication qui a émergé, je pense, au moment du mouvement des Gilets jaunes, et même plus avant, au moment des Bonnets rouges, c'est l'idée de, encore une fois, l'émergence d'une volonté de souveraineté territoriale et de pouvoir décider ce à quoi est consacré l'argent public et ce à quoi est consacré et d'avoir un véritable contrôle sur l'usage qui est fait de l'argent public. Et pour que ce contrôle existe et qu'il soit tangible, je pense qu'il faut aussi en partie qu'il soit relocalisé d'une certaine manière. Ce qui est très fort dans la contestation d'aujourd'hui, je pense, c'est le sentiment d'être gouverné depuis ailleurs, soit d'être gouverné depuis la métropole ou d'être gouverné depuis Paris. Et donc il y a un véritable enjeu à ce que de démocratie de la dépense publique, pour que les citoyens contribuables soient mieux associés à la façon dont l'argent public est utilisé à travers les services et les prestations publiques. Donc voilà, donc c'est la visibilité de l'État souterrain, mais ça on en a déjà parlé. En tout cas, à mon avis, ce sont les enjeux à affronter, ce que j'appelle réenchanter l'État, c'est-à-dire en fait rien moins que restaurer le lien qui devrait exister, disons, entre la citoyenne, le statut de citoyen, le statut de contribuable, le statut d'usager des services publics.
0: Oui, voilà, comme si il n'y aurait pas que la citoyenneté politique, mais il y aura aussi la citoyenneté sociale, si on pourrait dire ça comme
1: Absolument.
0: Ça.
1: Absolument.
0: Eh bien, on vous remercie pour cet entretien, on vous souhaite une bonne continuation.
1: Je vous remercie beaucoup, et puis peut-être à très bientôt, au revoir.
0: Au revoir. 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

0: Bonjour à toutes et bonjour à tous. 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

0: Allez, on débute cet agenda culturel avec quelques communiqués. On démarre avec l'appel à bénévoles de ACOSOR, les amis du collectif Solidarité Réfugiés de Saint-Hippolyte-du-Fort, qui fait un appel à bénévoles pour accompagner les réfugiés de Saint-Hippo vers la Croix-Rouge de Quissac lors des distributions alimentaires les mardis après-midi. Il faut avoir plus de 18 ans et posséder le permis de conduire. Aucune compétence autre n'est requise. Vous êtes là pour être présent humainement. Vous ne serez pas seul pour ce transport solidaire. Un ou deux autres bénévoles de l'asso seront présents également. Ils cherchent également des personnes pour des trajets ponctuels vers des rendez-vous médicaux pour accompagner les réfugiés à des rendez-vous médicaux. Si vous êtes intéressé, si vous souhaitez participer, donner du temps, vous pouvez les contacter par mail ACOSOR, ACOSOR, @mailo.com. Sinon, demain se tient, ce mercredi 20 mai, donc à 19h, se tient une réunion d'information pour le lancement d'un groupe d'éclaireurs de France à Saint-Hippolyte-du-Fort. C'est à la salle des Mains-Douches demain, mercredi à 19h. Sera invité ce jour-là Guillemette Michel Vion, qui a relancé un groupe éclé à Montpellier il y a 4 ans, pour partager son expérience. Les sujets qui seront abordés lors de cette réunion d'information, tout d'abord, qu'est-ce que le scoutisme, les aspects pratiques et pédagogiques, comment se passe une année pour les jeunes, les activités, les week-ends, les camps, etc. Comment se passe une année pour l'équipe pilote, la logistique, la gestion du matériel, la compta, etc. Et enfin, la constitution d'une équipe pilote temporaire pour le lancement, 3 ou 4 parents motivés pour travailler ensemble de juin à septembre. Voilà, sachant qu'il n'y a pas de groupe déclé sur le secteur, ou que, en tout cas, ceux qui sont présents sont déjà complet. C'est une occasion pour tester le scoutisme. Le secours catholique Cévennes Viganaises organise sa traditionnelle braderie de printemps. C'est à partir d'aujourd'hui jusqu'à jeudi. C'est de 9h à 18h sous les halles du Vigan. Vêtements, linge, brocante et le tout à petit prix. Pour rappel, la boutique qui est place du marché est actuellement fermée. Les dons peuvent être faits durant la braderie. Et les bénévoles seront aussi les bienvenus, puisque toute personne qui a du temps à offrir, des compétences ou juste l'envie d'être utile peut contacter le secours catholique ou venir rencontrer l'équipe durant cette braderie. Exposition à présent avec pas mal d'expositions au château d'Assas, à la médiathèque du Pays Viganais. Jusqu'au 19 juin, il y a l'exposition Men Who Sold the World, c'est de Damien Fragnon. Autre exposition, c'est dans le cadre des Éclats de Lyre, c'est jusqu'au 31 mai, c'est Nom d'un insecte, ce sont des illustrations de Mathilde Magnan. Et à partir de demain, il y aura Carapace à plumes, une exposition participative pour enfants sauvages de Gaël Allard et qui sera visible jusqu'au 31 mai. Voilà, ces 3 expositions se tiennent au château d'Assas au Vigan. Sinon, à Ganges, l'association De l'autre côté accueille une exposition jusqu'au 24 mai. C'est l'exposition Le Palimpseste révélé qui réunit 3 artistes autour d'une démarche hybride inédite. Elle propose une rencontre à part égale entre le duo d'artistes numériques Frédéric Durieux et Nathalie Hérin et l'artiste peintre Anne Bataille. L'œuvre finale appartient aux 3 artistes et s'aborde en 3 temps. De loin, on saisit l'œuvre dans son ensemble, le sujet qui se dessine est l'harmonie globale née de la rencontre entre l'image numérique et la peinture. De près, le regard entre dans le détail, on y découvre à la fois la matière déposée par la peinture et les fragments minutieux du montage numérique qui réapparaissent sous les couches de peinture. Et enfin, à travers l'écran, en utilisant une application sur un smartphone, la réalité augmentée dévoile la strate invisible. Le tableau prend vie, s'anime et les éléments photographiques se mettent en mouvement en musique. On passe aux ateliers à présent avec justement de l'autre côté à Ganges, il y a les ateliers arts plastiques pour les enfants qui se tiennent les mercredis. Il y a le chœur de rue qui est la chorale de rue qui se réunit les mercredis à 18h. Il y a un atelier écouter s'exprimer avec Magali Vantard avec une participation de 5 ou 10 euros. Il faut s'inscrire 3 jours à l'avance. Donc vous êtes toujours à temps puisque c'est ce 22 mai de 18h30 19h30 à 20h. Et autour du thème « S'affirmer sans agressivité », c'est pour les ados et les adultes. Un numéro de téléphone pour s'inscrire, le 06 18 817 017. Et sinon, il y aura un atelier Lab de chant spontané, dimanche 31 mai de 14h à 17h, pour explorer vos mondes intérieurs grâce à l'improvisation vocale, le mouvement et les sensations. C'est pour tout adulte qui aime le mouvement et a envie d'oser sa voix. Les réservations et inscriptions se font 7 jours avant. C'est le 31 mai, donc vous avez le temps. Vous êtes dans les temps. Et donc, vous pouvez contacter Sophie Gourjon au 06 03 70 92 11. On reste sur Ganges pour d'autres ateliers avec la Bougeotte, cette fois-ci place Fabre d'Olivet. Qu'est-ce que je vais vous annoncer, dans quel ordre? L'atelier cuisine parents-enfants, c'est le mercredi de 10h30 à 11h30. L'atelier dessin avec Sveta, c'est le mercredi de 14h à 15h30. Les ateliers langue des signes avec Juliette pour les ados et adultes, c'est les mercredis de 17h à 18h30. Il y aura un groupe de parole pour les parents de 18h à 19h le vendredi 22 mai avec Marion qui est psychologue et Manu qui est psychomotricienne. Il y aura également un atelier cuisine adulte avec la préparation et dégustation d'un repas semi-gastronomique avec Alexiane ce vendredi 22 mai de 18h à 22h avec une participation de 10€. C'est sur réservation au 04 99 54 44 29. Et sachez qu'il y aura également un atelier répit parental avec des massages AMA assis par Mélanie, et c'est ce 20 mai, ce mercredi. Mais voilà pour les ateliers. Un tour du côté de la petite base, place 4 Fages au Vigan, qui nous annonce pour ce soir, à partir de 19h à la petite base, c'est proposé par le planning familial Sud-Cévennes, c'est un rencard féministe, voilà, moment convivial ouvert à tous, entre discussion et animation. Viens avec tes questions, tes propositions, de quoi grignoter si tu peux. Il y aura des boissons à prix libre sur place en soutien au local. C'est donc ce soir pour ce rencard féministe dès 19h à la petite base du Vigan. Sinon, la petite base propose ce samedi 23 mai un atelier de libération de smartphones. Viens dès 14h contre le capitalisme de surveillance, les GAFAM et leur monde. Découvre comment virer Google, les pisteurs et remplacer tout ça avec des apps libres et sécurisées du mieux possible. C'est donc à la petite base, c'est ce samedi 23 mai. Le Festival du Vivant en Cévennes se déroule jusqu'au 30 mai prochain en itinérance dans les vallées cévenoles. C'est le CPIE du Gard qui est coporteur de ce projet avec le syndicat des Hautes-Vallées cévenoles, du Parc National des Cévennes et les écologistes de Lezières. Un programme riche avec des activités nature, des spectacles, des expos, des ateliers, des projections, des rencontres. Et vous pouvez retrouver tout le programme et les infos pratiques sur le site biosfera-cévennes.org. FR. Actuellement à Sauve, il y a un chapiteau qui est dressé. C'est le chapiteau de la compagnie Les Rois Vagabonds qui propose leur spectacle à Sauve jusqu'au 24 mai prochain. Leur spectacle, c'est Concerto pour deux clowns. Un spectacle pour toutes et tous à partir de 6 ans qui traverse le clown, le cirque et la musique classique. Vous pouvez retrouver les détails et réserver vos places sur leur site internet lesroisvagabonds.com. Sinon, à Montpellier, au Jam, tous les jeudis soirs à 18h30, c'est l'histoire du jazz et des musiques populaires. Et pour ce 21 mai, c'est la musique des cultes afro-cubains. Et c'est Jérôme Violet qui anime cette conférence. Sinon, au niveau concert au Jam à Montpellier, jeudi 21 mai, c'est la Paillotte numéro 3 avec dès 18h30. Le GEM, qui fête ses 20 ans et donc... Ensuite, à 20h, concert avec Love Report, c'est de la soul. Adjamo, c'est de la musique africaine. Et Kanazoe Orchestra Afrobeat, c'est entre Afrobeat et Hip-Hop. L'entrée est libre. Vendredi 22 mai, toujours au Jam. À partir de 20h, c'est la Paillotte numéro 4 avec Silex pour de la chanson slamée World Urban. Jam A Cap, c'est un groupe vocal a cappella, et Rafu pour un bal psychédélique. L'entrée est libre. Du côté de la médiathèque Lucie Aubrac de Ganges, ce jeudi 21 mai, à partir de 15h, il y a un vernissage d'une exposition vivante, Des masques et moi, présentée par les élèves de la classe du dispositif Ulysse du collège Louise Michel, les élèves de la classe FLS, français langue secondaire du collège Louise Michel, les anciens et anciennes de la maison de retraite Les Dominicaines, et l'équipe enseignante, accompagnante, animatrice et bibliothécaire Delphine, Nathalie, Eric, Cécile et Gaël. Ce sera suivi à 18h30 par un spectacle, l'histoire des trois mousquetaires racontée en une demi-heure. C'est la compagnie AFAG. Et donc les deux comédiens racontent la célèbre histoire des trois mousquetaires tirée du roman d'Alexandre Dumas, plus de 3000 pages. En une demi-heure, un vrai défi. La compagnie AFAG nous fait revivre les duels virevoltants de D'Artagnan, la démesure d'Athos, la bonhomie de Porthos, l'esprit d'Aramis, la fausse candeur de Constance. Le rythme est spectaculaire. Entre deux combats à l'épée acrobatique et déjantée, les joutes deviennent verbales, juste le temps de reprendre son souffle. C'est pour toute la famille, ça dure une heure. Rendez-vous spectacle, théâtre de rue, humour et acrobatie, c'est sur réservation auprès de l'équipe de la médiathèque, soit par téléphone, soit par mail, soit directement à la médiathèque. Et donc, vous pouvez aller réserver tout de suite. C'est ce jeudi 21 mai à 18h30. Sinon, l'équipe de Omazette à Saint-Laurent-le-Minier propose ce vendredi 22 mai le groupe Chacana qui nous entraînera dans l'univers des musiques latines. Et avant le concert, pour se restaurer, il y aura les amis du Salé qui nous régaleront avec leur délicieux rougail saucisse. Donc, un point sur le programme, 18h, ouverture du bar, 19h, le rougail saucisse. Avec réservation sur place à partir de 18h30, les places sont limitées. Et à 20h, Chacana en concert, c'est gratuit. Il y aura un passage du chapeau pour les artistes. Un tour du côté du Festival de la Dinette, le festival jeune public organisé par Bouillon Cube. Ils seront ce jeudi 21 mai à 19h au lycée Jean Jaurès à Saint-Clément-de-Rivière. C'est la compagnie Le Cri des Veaux qui jouera le spectacle Eddie. C'est à partir de 10 ans. L'entrée est à 3 euros. Vendredi 22 mai à 19h, ils seront à la scène en Grand Pic Saint-Loup à Saint-Gély-du-Fesc. C'est un spectacle à partir de 4 ans. C'est la compagnie Mélie Mélodie qui jouera Nos Jours de Fête. C'est un spectacle musical. Ce samedi 23 mai à 11h, c'est la compagnie Amarante qui jouera Chenille mon amour, un spectacle de marionnettes accessible dès 6 mois sur le plan du lac aux causes de la selle, c'est à prix libre. Et dimanche 24 mai à 18h, c'est la compagnie Moitié Mita qui jouera La Rapine ou l'art de faire des nœuds de rôti. C'est un spectacle musical à partir de 3 ans, ce sera sur le parvis de l'église de Saint-Jean-du-Buège. La participation est de 3 euros. On termine avec du cinéma à présent, avec le cinéma itinérant Cévennes, c'est le Cinéco. Ils seront à Saint-Jean-du-Gard pour la projection à 21h du film À pied d'œuvre. Ils seront également à Vialas à 20h30 ce soir pour la projection de La Maison des Femmes. Sinon, ils seront demain mercredi à 18h à Florac pour la projection du film Baise en ville. Et ce sera suivi à 21h par la projection de Orwell 2+2=5, toujours à Florac. Vous pouvez retrouver tout le détail de leur programme sur le www.cineco.org. On en a fini avec l'agenda culturel de ce jour. Il ne me reste plus qu'à vous souhaiter une bonne continuation à toutes et à tous à l'écoute de Radio Escapade, bien sûr.
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0: Il est l'heure de retrouver l'apéro platine de ce mois-ci. Et je vais laisser le DJ qui est prévu pour ce soir se présenter, vous dire un petit mot.
1: Eh bien, ouais, merci Fab. Bonsoir à tous. Voilà, moi c'est Boris. Je vais vous faire un mix vinyle dans les humeurs du moment, du son de ma maison, plutôt afro et électro, bien sûr. Voilà, je vous souhaite de passer un agréable moment pendant ces deux heures. Merci à vous.
0: Allez, place à la musique.
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0: Eh bien voilà, merci pour votre écoute. C'était Boris, un peu de son de ma maison. À très bientôt, j'espère, de retour sur Radio Escapade. C'est toujours un plaisir en tout cas. Merci Fab, et merci Antoine et Jean-Phi qui m'ont proposé le créneau.
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